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1: Dans les semaines qui suivent l'effondrement d'une partie du 19 rue de Tivoli, les habitants de cet immeuble vont avoir la possibilité d'y retourner à de rares occasions pour récupérer quelques affaires. Et entre la création d'une association, le collectif Tivoli 9 avril 2023, dans lequel certains vont s'investir, le relogement plus ou moins compliqué de chacun, mais aussi la reconstruction, à la fois matérielle et psychologique, tous vont se questionner sur la place qu'occupe désormais ce drame dans leur quotidien et aussi leur attachement au quartier. Retour à Tivoli, une série documentaire de Maxime Grandbert, épisode 3, le point d'ancrage. Avec les témoignages de Julie, Florent, Alexandre, Sylvie, Florian, Myrtille et Étienne, réalisé entre avril et septembre 2024, un an après l'explosion.
2: Donc, ce qui se crée, donc effectivement, ça ne fait pas de doute, hein, il y a un collectif.

0: qui va se mettre en place, qui va se structurer très rapidement quand même, qui va être se structurer en association.
1: Julie, entresol droite.
0: Et là, il faut dire qu'il y a de la bonne ressource quand même parmi pas mal de délogés. Bon, il y a vraiment des gens qui vont s'investir vite et bien, je dirais. Mais parmi nous, les premiers vraiment à s'investir comme ça fortement, il va y avoir Étienne, hein, très très moteur, et puis Florent. Qui est, je dirais, la vraie grande gueule de l'immeuble et qui va être un très bon représentant du collectif. Et je pense qu'il va se révéler à lui-même, d'ailleurs, dans ses qualités politiques, enfin, en tout cas, dans cette qualité oratoire qu'il a, qui est assez décisive, enfin, qui va jouer un rôle important.
2: Moi, voilà, j'ai été très actif, du coup, au collectif, dans l'association depuis le début. La bataille, je l'ai vue s'installer, je l'ai vue s'instaurer, je l'ai vue s'ancrer et je la vois couler.
1: Florent, premier étage droite.
2: Et ce que nous disent les assurances, c'est non, on ne pourra pas vous indemniser parce que on ne sait pas qui est responsable. Donc on ne peut pas se permettre de vous donner de l'argent hors d'un cadre en plus légal, comme vous le réclamez, parce que si on fait ça, la personne pour qui on va vous avancer, parce que ce serait qu'une avance de frais en fait, hein, en réalité ce serait des provisions quelque part, on ne peut pas vous donner cet argent-là, parce que si jamais il se trouve que nous, on n'est pas l'assurance de la personne qui sera identifiée comme réellement responsable, à qui nous, on devra redemander ces frais-là, cette assurance-là pourra nous dire à ce moment-là, beaucoup plus tard, oui, mais vous avez fait ça dans tel cadre qui n'est pas légal, ou qui n'est pas celui qu'on prévoit en général, donc je refuse de vous rendre là. Donc c'est une question de trésorerie, c'est une question de bascule. Mais la réalité, c'est qu'on demande en fait aux gens qui sont déjà dans la merde, qui sont déjà dans des dépenses complètement incongrues. Les locataires, c'est pas les pires, mon appartement, c'est pas le pire, moi je m'en sors pas si mal, mais il y a des gens qui sont vraiment pas dans la précarité, mais pas loin, à force. Alors que c'est des gens, je veux dire, qui bossent, qui font leur taf, qui ont leur vie de famille, qui paient leurs impôts, facilement les petites familles, comme ce que la société attend qu'ils soient, quoi. On n'a rien à leur dire, ils se retrouvent dans la merde, et les gens de qui ils sont clients chez les assurances leur disent « Bah oui, mais non, on vous remboursera peut-être à hauteur que vous réclamez, mais c'est pas sûr, et peut-être plutôt dans 15 ans. »
3: La première fois que je suis remonté dans l'appart, c'était tout était chamboulé, rien n'était à sa place, tout avait été retourné. Alors, entre les pillages et les travaux.
1: Alexandre, troisième étage, droite.
3: Ça aussi, c'est une sensation qui est hyper désagréable. De sentir que bah, ton chez-toi, là, tout a été... tout le monde avait... Enfin, il y a des gens, bah, tout le monde, beaucoup de gens ont eu accès à ton intimité. Même s'il n'y avait pas grand-chose à cacher, tu vois, enfin voilà.
2: Moi, on m'a volé des trucs, mais je pense que comme j'avais fermé la porte, j'ai pas été pillé. Vraiment, les autres, il y a des appartements qui ont été complètement retournés avec énormément de choses qui sont parties. Moi, au niveau des vols, ça s'est resté assez bas. On m'a pas pris mon ordinateur, on m'a pas pris des trucs de grosse valeur. Moi, la personne qui a volé les trucs chez moi, c'est pas une personne qui était dans le besoin.
3: J'ai vraiment eu l'impression qu'on j'avais la tête sous l'eau et qu'on m'enfonçait encore plus. Enfin, ça, c'est une image un peu bateau, mais surtout qu'on n'est pas des gens riches, quoi. Enfin, tu vois, j'ai encore à la limite sur quelque chose de politique, tu vois, de Robin des Bois qui va voler les riches, machin. Mais enfin, franchement, on est tous des gens de la moyenne, quoi. Enfin, plutôt de la moyenne. Enfin, ça dépend des gens, mais voilà, une classe moyenne. On n'est pas riche. Donc, ça m'énerve d'autant plus que j'ai cette fibre sociale et tu vois, bon merde quoi.
4: Et après, ben écoute, après, porter plainte.
1: Sylvie, quatrième étage gauche.
4: À la police qui a pas voulu prendre en compte la perte des bijoux parce qu'il fallait des photos, fallait peser, fallait le poids des trucs. Je dis, mais c'est des bijoux de ma grand-mère, de mes parents. Comment. Oui, mais il faut des photos. Et, bon, enfin. L'administration, l'administratif, ça m'a saoulé, voilà quoi.
5: Et moi j'avais fait une croix sur tout, mais je m'étais dit ça m'arrangerait quand même de récupérer mon téléphone portable.
1: Florian, premier étage, gauche.
5: Peut-être l'ordinateur portable, deux, trois trucs comme ça, ce qui me permettait aussi de pouvoir réaccéder à ma boîte mail, parce qu'avec tous les trucs de double authentification, souvent des fois pour accéder à cette adresse mail depuis un nouvel appareil, il faut recevoir un code qu'on reçoit sur le téléphone portable, mais quand on n'a plus le téléphone portable, ça marche pas. Du coup, je m'étais dit, j'aimerais bien peut-être récupérer ça, deux, trois trucs, peut-être des objets des objets, je sais pas, à valeur sentimentale qu'il y avait peut-être dans la chambre. Donc ce mec qui nous propose ça gentiment, on le retrouve un jour, Et lui, il monte dans l'immeuble et je lui avais donné quelques indications sur le portable doit être, par exemple, il doit être au pied du lit. Et ça, c'était vraiment dans les jours qu'on suivait l'explosion. Donc, il y avait encore, mis à part les ouvriers, il y avait personne qui était rentré. Donc, les choses n'avaient en principe pas bougé de passe entre le moment de l'explosion et cette date-là. Et c'est là qu'on s'est rendu compte que lui trouvait, enfin, il a retrouvé mon sac dans lequel il y avait tout sauf l'ordinateur portable. Il y avait chez ma voisine, il y avait une commode dans laquelle elle avait ses bijoux. Il y avait tout sauf les bijoux. Donc il y a eu des vols. Et, moi, quand j'ai appris ça, j'étais là. Bon, c'est vraiment une pratique de. Enfin, il y a vraiment des gars. Ils sont. Je sais pas comment dire, mais il y a vraiment des charognards, quoi. Mais après, comme j'avais déjà fait une croix sur tout, ça m'a pas non plus.
0: En fait, moi, j'étais là. De toute façon, les gens, ils pensaient que l'immeuble, il allait s'effondrer. Ils ont pris des trucs. Enfin, franchement, j'avais du mal à leur vouloir.
1: Myrtille, troisième étage, gauche.
0: Après, on ne sait pas qui l'a volé. Est-ce que c'est des ouvriers sur le chantier, des gens de la sécu, des gens qui sont rentrés? Parce que, en vrai, c'était quand même très fatigué. Enfin, c'est quand même pas très difficile de rentrer dans le périmètre, même s'il était sécurisé par un pauvre agent de sécurité qui passe la nuit dans sa truc. Enfin, il y a des gens, ils étaient hyper énervés contre les agents de la sécurité. Genre, ils ont mal fait leur travail ou je sais pas quoi. Franchement, j'aimerais bien les voir travailler pour le salaire d'un agent de sécurité, passer la nuit dans un box, voilà. Franchement, moi, de toute façon, j'avais laissé tomber, et donc je pense que j'étais moins énervée, et j'ai l'impression aussi, mais peut-être que ça, c'est pas totalement vrai, mais qu'aussi, on a réagi quand même assez différemment à la question des affaires, entre le côté où ils avaient pas perdu les affaires et le côté où on avait perdu des affaires.
2: Et en fait, c'était assez dur, parce que je me suis rendu compte qu'au-delà du côté matérialiste à proprement parler, juste de... pas consumériste non plus, mais d'avoir des choses, c'est pas le temps de choses de les avoir, c'était le plus de ce... C'était ce yo-yo qui était horrible, en fait, vraiment. C'était ce truc de vous pouvez récupérer, vous pouvez pas, vous pouvez récupérer, vous pouvez pas. Et on a eu des petites fenêtres de tir pour récupérer des affaires. Enfin, en réalité, on en a eu qu'une. Mais on a eu trois moments, on a eu trois passages où on avait le droit de passer chez nous, où on a essayé de forcer pour pouvoir récupérer des trucs... Bon, je vais pas mentir, moi, la première fois que je suis monté à l'étage dans ma copine, on m'a dit, t'as 45 minutes avec l'expert d'assurance, je lui ai dit bonjour, au revoir. Il a pas fait son travail d'ailleurs, puisque je l'ai pas surveillé, mais par contre, j'ai récupéré le maximum de ce qui était important pour moi. Et en l'espace d'une heure, j'ai porté des meubles que je pensais pas être capable de porter tout seul, déjà, pour ceux qui passaient entre les étés, parce que nos appartements sont des forêts d'été de renforcement, hein. Donc il y a des trucs, on sort pas un canapé ou une machine à laver, ça ne passe pas, c'est pas possible. Mais j'avais des petites tables basses, des trucs comme ça, et tout ce que j'ai pu récupérer, un meuble un peu haut mais assez étroit d'époque qui était à mes grands-parents que j'ai dû transporter. J'ai essayé de récupérer tout ce qui était au fur et à mesure le plus affectif pour moi, et la deuxième fois j'ai fait la même chose, on n'avait pas le droit. C'était assez marrant d'ailleurs, parce que la première fois, quand il commençait à y avoir littéralement un tas d'objets, en fait, à moi en bas, il y avait des flics la première fois de la municipale et qui savaient qu'on était censé être là pour être accompagné par nos experts d'assurance. Ils disaient, par contre, vous n'êtes pas censé être en train de déménager. Je les ai regardés avec un grand sourire. J'étais là, vous allez vraiment m'en empêcher. Il était là. Moi, bon, j'ai rien vu parce que, en fait, les gens finissent par comprendre. En fait, il y a quand même un truc un peu humain qui se passe aussi de. Il est en train de se tuer à la santé, à respirer de la merde à l'intérieur de son truc, mais on n'a rien vu parce que, faut quand même admettre que, ils ont le droit, on comprend.
6: Moi, je voulais changer. Je voulais déménager, je voulais que ça évolue, je voulais qu'il se passe des choses différentes dans ma vie.
1: Étienne, quatrième étage, droite.
6: Donc, en fait, ça a été ensemble. Moi, je faisais beaucoup la fête. D'un seul coup, faire la fête n'avait pas de sens pour moi parce que j'avais d'autres préoccupations. Donc, en fait, mes amis de la fête, forcément, je les ai moins vus. Ça s'est fait tout seul, en fait. C'est comme si j'avais déjà déménagé en ayant cet événement-là. Quand tu pars d'une ville, tu sais que tu vas garder quelques potes, mais pas tout le monde. C'est pas possible. Donc là, ça s'est fait naturellement. J'ai changé de vie parce qu'elle s'est imposée différemment. J'étais complètement largué, j'ai pris des cachetons. Enfin, j'étais pas trop là. Dès que je pouvais partir, je suis parti. Donc je me suis éloigné naturellement parce qu'il fallait moi aussi que je prenne l'air pour être plus serein.
5: Et ensuite, la question du relogement, elle s'est pas reposée non plus parce que autant le premier mois à Marseille qui a suivi l'explosion, étant pris dans le rythme des démarches administratives, je me posais pas trop la question de Marseille, quoi, si j'y reste ou si j'y reste pas. Mais passons très vite, après d'un mois, il y avait vraiment un moment où j'en pouvais plus, quoi. Il fallait que je parte d'ici, ça commençait à devenir trop. C'était un peu étouffant, quoi. Donc, Dans les semaines, dans les mois qui ont suivi, j'avais un peu ce truc-là où j'avais des fois, notamment, je me rappelle, j'étais parti à voir mon père et ma tante. Ma tante qui habite dans la campagne au nord de Montpellier. J'étais parti les voir un week-end et en revenant à Marseille, je sors du train et au moment où je pose le pied sur le quai de Saint-Charles, quoi, j'avais tout le bas du dos bloqué, des maux d'estomac. C'est une réaction psychosomatique où j'étais vraiment bloqué, quoi. J'avais un mal de chien, j'arrivais pas à dormir. Et ça, je pense que c'était vraiment lié à Marseille, quoi. Le lieu Marseille, quoi. Enfin, et d'autant plus, du coup, le lieu. Je pense qu'il y avait un peu ce côté. Cet espace-là, ouais, pouvait provoquer des choses assez désagréables.
0: Nous, au 19, on va jouir d'une situation un peu particulière, effectivement, puisqu'il y a eu donc un arrêté de péril. Enfin, je ne sais plus, ça s'appelle plus arrêté de péril, mais c'est à peu près ça. Il est du devoir du propriétaire de reloger son locataire à l'identique. Voilà. Et dans cet intervalle où il ne peut plus lui assurer la jouissance en fait de son bail plein et entier, le propriétaire est astreint à payer, à reloger donc son locataire, ce qui revient pour nous justement à ce qu'il nous reloge dans le quartier. À peu près dans les mêmes conditions, dans des conditions équivalentes, et qui prennent en charge notre loyer. Et c'est vrai qu'un des trucs aussi entre nous, c'est que on a tous été donc relogés plus ou moins dans le quartier, et que donc on reste voisins les uns des autres. Donc on n'est plus dans le même immeuble, mais on est à proximité. Et à vrai dire, c'est une proximité que j'aimerais conserver.
3: Quand ça a explosé, je me suis dit, bon, maintenant j'ai plus rien. Il était même question que l'immeuble s'effondre et qu'on fasse effondrer l'immeuble. Donc voilà, j'ai plus rien. Qu'est-ce qui va se passer pour moi? Je suis dans une situation sociale relativement précaire. J'ai pas un salaire élevé, j'ai pas vraiment beaucoup d'économies. Donc comment je vais pouvoir me remeubler, me réintégrer, me machin, etc. Et donc l'idée, c'était au départ de me dire, bon, en fait, je vais acheter un camion avec l'argent du loyer, là, que je vais mettre de côté pendant 2-3 ans. Je vais acheter un camion et je vais partir en camion. Mais en fait, ça me semble difficile à réaliser. Je sais pas, je suis un peu... Donc peut-être que je vais retourner au 19 Tivoli quand les travaux sont terminés. J'ai pas d'angoisse particulière à y retourner. Bon, déjà, j'avais pas beaucoup accumulé, j'avais pas grand-chose comparé à d'autres. Quand je suis allé chez Étienne, j'ai compris pourquoi il faisait tellement fixette sur ses affaires. Il a 24 ans de vie dans son appartement, donc il y a énormément de choses. Moi, j'avais que des trucs de récup, j'avais 2-3 trucs, même pas de valeur, mais plutôt qui avaient une valeur affective et sentimentale. J'en ai récupéré quelques-uns, les autres, ils sont dans ma tête. Tu vois, c'est pas... Voilà, donc le rapport aux affaires. Mais c'est vrai que du coup, tu peux quand même tout perdre d'un coup, quoi. C'est assez... Je me suis retrouvé dans la rue en sandales... Ouais, c'était vraiment... Enfin, voilà, tu dis, waouh, c'est comme ça, alors.
4: Donc, moi, j'avais pris la décision de ne pas me le reloger de suite, parce que j'étais chez ma sœur et que j'avais... Mon moral n'était pas à rechercher un truc de suite. J'avais pas envie. J'avais surtout pas envie. Et après, il a fallu que j'aille voir une psy, quand même, parce qu'au départ, j'étais tellement surexcité que je pensais que j'étais en pleine forme, comme j'avais rien eu, à part être étouffé par les gravats et tout ça, la poussière, j'avais rien, pas une seule égratignure. Donc moi, l'adrénaline m'a porté pendant plus de 10 jours, tu vois. Et j'ai dit, bon, je vais aller retravailler et tout. Et c'est le psychiatre qui m'a dit, non, c'était un spécialiste des catastrophes, des grosses catastrophes. Il m'a dit, non, mais votre cerveau ne va pas réagir... Vous allez avoir le contre-coup. Il m'a décrit les contre-coups que j'allais avoir, et en effet, 15 jours après, j'étais pas bien, quoi. J'étais pas bien, j'avais des angoisses, le bruit me gênait, la foule, le stress des gens, j'arrivais pas à accepter qu'on crie à côté de moi ou qu'on s'énerve. Ça me gênait, hein, beaucoup, même encore un peu maintenant, mais voilà.
5: Ce qui m'arrive des fois, c'est que, peut-être un peu moins souvent, mais des fois, au moment du coucher, quand je suis tout seul, souvent après une journée de travail, ou après une journée, souvent le soir, c'est le moment où on relâche un peu la tension, on est un peu plus vulnérable à tout un tas de pensées, à un peu des états d'âme ou des états comme ça, des états physiques. Et des fois, comme ça, c'est assez particulier comme expérience, mais j'arrive un peu à me replonger dans une espèce de d'état d'esprit ou d'état d'âme où j'arrive à presque à retoucher du doigt le moment de l'explosion, quoi. Enfin, où j'arrive un peu à ressentir de manière, alors c'est sûr très partielle, hein, pas jamais entièrement, mais un peu l'effroi que ça a provoqué, quoi. Mais c'est pour le coup, ce serait presque, je le fais presque comme un exercice pour un peu réfléchir à ça, quoi. Pour
3: il y a comme un truc un peu dissociatif, tu vois, tu je sais pas comment l'exprimer. Tu vis une catastrophe, un truc vachement grave, et en fait, moi je me suis senti tout le temps dissocié par rapport à la gravité du truc. Peut-être qu'à cause du somnifère, je sais pas. Mais j'étais toujours un peu en distance. La première semaine, j'ai beaucoup ri, mais de façon très hystérique, et c'était pas un rire habituel, c'est pas mon rire. J'ai un rire un peu, nerveux, hystérique, qui était pas sympathique, tu vois. Donc, mais du coup, jamais j'étais là, oh là là, quelle catastrophe, j'ai jamais été effondré. Peut-être aussi que comme j'ai déjà été SDF, alors j'ai jamais été à la rue, hein, mais pendant presque un an, j'étais SDF, quoi, sans domicile fixe, donc j'allais à gauche, à droite. Donc peut-être que d'avoir vécu ça, j'en sais rien. Mais en tout cas, il y a eu ce truc où j'étais vraiment très en distance, et ça continue, j'ai l'impression que ça continue un peu d'ailleurs. Toujours dans ce truc de je sais pas si j'ai bien ou si j'ai pas bien, j'arrive pas à dire. Genre, tu peux pas comprendre. Et c'est vrai que de toute façon, c'est un travail de deuil, de toute façon. Enfin, voilà, il faut faire le deuil de. Voilà. Et en même temps, une image qui me plaisait bien, c'était un peu comme un Big Bang aussi. C'était le début de quelque chose. Donc, c'est comme si, hop, ce Big Bang, et qu'on était de la matière en projection dans l'espace, en fait. C'est un peu cette image-là aussi qui m'est venue. Surtout au tout début. Là, maintenant, un peu moins, parce que je me rends compte que le boulot, machin, le quotidien, en fait, finalement, la vie reprend sa routine, même si il y a une cassure, mais reprend sa routine. Donc, c'est la sensation de Big Bang, elle est moins présente. Mais au début, oui. En plus, moi, à l'époque, je travaillais pas. En fait, je me disais, voilà, j'ai 60 ans, je travaille pas, je suis au chômage, j'ai plus d'appart. C'est waouh. Comment je vais faire, enfin voilà.
0: Je dirais que mon talon d'Achille, en quelque sorte, et peut-être la part d'angoisse que j'aurais pu avoir, c'était pour ma mère, en fait, qui, elle, a été finalement impactée beaucoup plus que moi, y compris, je pense, a eu un choc nerveux important. D'abord, c'est pris l'impact beaucoup plus que moi, puisqu'elle était dans la pièce la plus exposée, en fait. Et c'est avéré depuis, hein, puisque le mur a été détruit, enfin, donc c'était vraiment... Il y a eu un fort impact, quand même, qu'elle a engrangé plus que moi, et donc a été quand même suivi de conséquences de troubles d'équilibre, de choses quand même importantes qui se sont remis en place en grande partie, donc et dont elle estime, elle, qu'elles sont que ça va, enfin voilà, donc je pense que si ça n'avait pas été le cas, la situation aurait été quand même, je l'aurais vécu bien autrement, en fait, en quelque sorte.
3: Au début, je me suis dit, ouais, ça va être une super énergie, je vais en profiter pour changer tout ce qui va perdre dans ma vie depuis 60 ans. tu vois. Et puis finalement, tu es rattrapé par un quotidien, tu es rattrapé par tes névroses, tu es rattrapé par la vie de tous les jours. Je ne sais pas comment ça... Je sais pas.
7: Ça m'a permis de me rendre compte, cette explosion. Je me suis dit, parce qu'on faisait des blagues, j'ai tout perdu, là, là. Et donc, moi, ce que je me suis dit, c'est j'ai tout perdu, entre guillemets, parce que c'est pas vrai. Mais, j'ai pas perdu la vie, effectivement, bon, voilà. Et surtout, j'ai vu à quel point j'avais des gens autour de moi que j'estimais. En fait, on peut difficilement t'enlever beaucoup de choses quand t'as tous tes amis autour de toi, et voilà. Donc ça, c'était quand même une réalisation de ça. Donc j'avais quand même mes amis, j'ai beaucoup dormi chez mes amis, avec mes amis, elles m'ont fait à manger, parce que moi j'ai eu énormément de mal, même jusqu'à maintenant, je cuisine beaucoup, je fais que moi-même à manger, enfin voilà. Et en fait, depuis l'explosion, mais je mange n'importe quoi, j'arrive pas à refaire la cuisine, j'arrive pas à m'occuper de moi, enfin je sais pas, genre c'est très compliqué. Donc les gens m'ont beaucoup fait à manger, viens manger chez moi, des trucs du quotidien que j'arrivais pas à prendre en charge et qu'ils ont fait pour moi. Donc ça, ça m'a aidé, mais je pense quand même que sans les gens du 19, enfin, je suis pas sûre que j'aurais si bien traversé cette période malgré tout, parce que les gens, ils ne peuvent faire que jusqu'à... On peut pas tout leur demander non plus, et ça, et c'est pas leur place, et ils peuvent pas tout comprendre non plus, notamment quand ils sont pas vraiment dans le truc. Et donc, j'avoue que j'ai dit au début que j'avais peur que cet événement, quand même, ça me mette très en difficulté sur le niveau psychologique, quoi. Et je pense que ça aurait pu le faire. Enfin, sans ce qui s'est passé avec les gens du 19, j'aurais pu peut-être craquer ou retourner, enfin, je sais pas, voilà, perdre pied. Et c'est pas arrivé. Et je pense que c'est aussi beaucoup grâce à cet ancrage. Et j'aurais pas eu cet ancrage. En fait, ça m'a permis quand même de rester quelque part sur la Terre, là, et pas de disparaître dans un truc, pas de tomber dans le trou de l'explosion, quoi.
0: Parce que c'est vrai qu'après... il y a à la fois quelque chose de très fort qui nous relie, donc je pense qu'il y a quelque chose d'assez presque acquis, et en même temps, bon, on est des gens à découvrir, hein. Enfin, je veux dire, une amitié se nourrit évidemment du temps, de la fréquentation des uns et des autres, et que ça, il y a toujours ce moment de passage d'une situation, ce moment ensemble, c'était, je pense que pour moi, évidemment, le délitement, parce qu'évidemment, il y a un délitement nécessaire, la réalité nous rattrape, et quelque part... je crois que ce moment de d'être ensemble comme ça, très fusionnel, ça a duré maximum 2 mois. C'est à la fois très très intense et en même temps, à un moment donné, chacun a ses obligations. L'un reprend le travail, l'autre s'enfuit de Marseille parce que voilà, je sais pas, il a une love story ailleurs. Enfin bon, donc du coup, nécessairement, je dirais évidemment, cette fusion se délite. Ah ben, il y avait quelque part une sensation de paradis perdu. Enfin, je veux dire, c'est peut-être un peu fort, mais quand même, il y a quelque chose de... encore une fois, il y a eu quelque chose d'une espèce d'acmé existentiel comme ça qui, bon, ben, à un moment donné, oui, se défait parce qu'on n'est plus... Dès lors, on n'est plus prisonnier de l'événement et qu'à un moment donné, ben, la construction de sa vie continue et que voilà, chacun construit la sienne et que les relations reprennent quelque part une sociabilité plus normal, plus banal, voilà, est-ce que t'es libre? Tu n'es pas libre, oh, c'est pas grave. Voilà, donc on n'est plus du tout dans cette évidence, voilà, dans cette transparence, cette évidence, dans ce besoin qui n'a pas besoin de se dire. Et, donc ça, c'est quelque chose, oui, moi j'ai vécu avec qui a été plus pénible, je pense, pas une pénibilité douloureuse, mais quelque chose de plus lancinant, qui fait que c'est l'abandon de quelque chose aussi.

0: Donc ce quartier s'appelle le Cama. C'est un quartier qui est au centre-ville de Marseille. Et en fait, qui est, alors je le vis un peu comme une continuation du quartier de la Plaine, qui est un quartier depuis toujours plutôt animé. Les gens sortent beaucoup, il y a beaucoup de bars. Alors autant la Plaine, avant la boboïsation, il y avait une espèce de côté rebelle qui était présent. Le Cama, c'est un peu plus villageois. On est dans les pentes de la colline, en fait, on descend de la colline. Et ça s'est beaucoup, beaucoup boboïsé les dernières années. Il y a en même temps un cœur villageois, il y a des vieux Marseillais qui sont là depuis longtemps, et toute une nouvelle population qui arrive. C'est un quartier qui est vachement agréable à vivre, il est calme, il n'y a pas de tension, les gens se connaissent sur les terrasses, il y a quand même un peu côté populaire qui est resté. En tout cas, si c'est pas populaire, en tout cas, de vie de quartier qui continue à exister.
1: Mais en tout cas, ce qui est certain, c'est que c'est un des quartiers aujourd'hui le plus en cours de gentrification, justement, parce qu'il a l'avantage d'être très agréable, assez calme, avec des coins très jolis d'ailleurs, et juste à côté, évidemment, du Marseille, avec les bars sympas qui bougent, etc. Donc, et il est très central. Donc évidemment, c'est une belle prise maintenant dans Marseille, et ça a été d'ailleurs un des soucis qu'on a, c'est quelque chose qu'on a pu expérimenter aussi. Alors déjà, et qu'ont expérimenté, je pense, douloureusement ceux qui ont été délogés et qui habitaient donc depuis longtemps pourtant dans leurs appartements, c'est que en fait, en se gentrifiant, évidemment, c'est un quartier qui devient un des plus prisés sur Marseille et qui coûte évidemment de plus en plus cher et beaucoup plus cher qu'il n'a coûté auparavant. Et donc les immeubles se font très très rares et donc ça a été aussi un des grosses tensions en fait qui ont succédé immédiatement à l'explosion et à la situation de délogement en fait de pas mal de gens suite à l'explosion du 9 avril 2023. Je pense que cet événement, cette explosion a des fois sabré l'assise de beaucoup de gens, parmi nous, de beaucoup dans la vie. Il y a vraiment quelque chose d'eux qui a été le tapis retiré sous leur pied, une assise comme ça qui leur est ôtée avec toute la brutalité de cette explosion. Alors que moi, j'ai presque... Et j'en parlais d'autant plus avec quelqu'un qui me parlait du quartier, justement, de son attachement au quartier, du fait que ce serait plus jamais pareil, que... Tout ce qui était si chaleureux, si près des habitudes, des machins, d'un coup, n'existait plus. En tout cas, a été endommagé comme ça et a il resté longtemps. Et à l'inverse, justement, moi, je lui disais que, au contraire, moi, précisément parce que je n'avais pas cette assise, précisément, cette explosion m'en avait donné une dans le quartier.
2: Revenir à la rue Tivoli, j'ai envie. Et certains veulent revenir et d'autres pas. Mais moi, j'ai envie de revenir et de voir, voilà. Pour l'instant, c'est mon projet. Après, la vie, tu sais, elle peut encore changer. Pour moi, le fait d'être sorti rapidement, sans genre dire au revoir à mon appart, pour moi, c'est un crève-cœur, quoi. Et d'être déraciné en 5 secondes, ça me perturbe, mais j'ai envie d'y retourner et de voir qu'est-ce qui est devenu mon appartement dans le futur, puisque c'est en reconstruction, mais de voir quand même et de remonter au quatrième et de voir si je suis aussi bien dans mon appartement qu'avant. Après, ce qui va arriver de chacun du 19, on ne sait pas, mais je pense que au fur et à mesure, on va se rapprocher, quoi. Ou on essaiera de se rapprocher. En tout cas, moi, je ferai tout pour qu'on se rapproche, quoi, et qu'on se voie de temps en temps. Après les affinités, chacun, tu peux pas te voir, chacun a sa vie, mais c'est sympa de se voir, quoi. De se voir, de se parler. C'est mes nouveaux amis. Donc, voilà, quoi. C'est comme ça que je vois la chose.
3: C'était Le Point d'Ancrage, le troisième épisode de Retour à Tivoli, une série documentaire de Maxime Grandbert. Merci aux habitants et habitantes du 19 rue de Tivoli, Julie, Florian, Alexandre, Sylvie, Florent, Myrtille et Étienne.
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1: L'année dernière, en plein mois d'août, j'ai été ciblé par un contrôle CAF. Donc j'ai reçu le courrier dans ma boîte aux lettres me demandant de justifier de 4 ou 5 mois de crédit sur mes comptes en banque, sur mon livret A, LEP et compte courant. Il faut déjà en amont avoir bien gardé tous les justificatifs, factures et fiches de paye. Du coup, voilà, je travaille je fais du chèque emploi service, des petits CDD à la journée. Je vais jouer de la musique associative. Du coup, je me fais rembourser des trajets que j'ai avancés en train ou des factures de gasoil. Tout ça, il faut pouvoir le justifier. Et ensuite, j'ai tout mis en PDF. J'ai rédigé une lettre avec à quoi correspondaient tous ces chiffres et toutes ces lettres.
2: Dossier contrôle CAF numéro 1.
3: LEP, justificatif entrée d'argent, livret A, revenu sous nom salarié.
1: Petite étoile. Sur le relevé de compte du mois de février, entre parenthèses, document non demandé lors de votre première requête. Vous trouverez un virement de madame de salaire d'un montant de 47 février 2025. Entre parenthèses, CFPJ numéro 1, bulletin CESU. Étoile. Sur mon relevé de compte du mois d'avril 2025, vous trouverez un virement de salaire d'un montant de 83 euros de la part de madame en date du 8 avril 2025. CFPJ numéro 2, bulletin CESU.
3: Étoile.
1: Sur le relevé de compte du mois de
2: 2025, 57,5 égale 186,5.
1: Étoile. Maintenant. Explication concernant 270 euros de salaire déclaré pour les mois de mai, juin, juillet 2025. Petite étoile, sur le relevé...
4: Il y a un raccourci qui permet du coup d'accéder à voilà, toutes les opérations. C'est contrôle CAF. Voilà. Ah, sur Mac, pomme CAF, ça doit être ça, ouais. Faut voir, parce que est-ce qu'il y a beaucoup d'allocataires qui ont un Mac ? Faut voir ça.
1: Petite étoile, sur le relevé de compte du mois de juillet 2025...

0: Oui, parce qu'au deuxième contrôle CAF, ils m'ont demandé de justifier donc ce que j'avais sur mon LEP et sur mon livret A. Parce que sur le premier contrôle CAF, j'avais envoyé un... Vu qu'il ne s'était rien passé pendant les 4 mois concernés, et ben, j'ai envoyé un papier où il n'y avait rien dessus. Quoi. Et du coup, ils m'ont dit, mais il nous faut un papier vraiment qui montre que vous n'avez aucune opération. Du coup, impossible de télécharger ce papier puisque je n'ai eu aucune opération. Et du coup, là, sur ma banque, ils ne peuvent pas me procurer ce papier. Du coup, j'ai été à la banque, j'ai demandé à la dame de me signer un papier comme quoi il ne s'était rien passé sur mon compte pour les mois d'avril et juin 2025.
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10: Nous sommes le 28 février, il y a un grand soleil dehors et nous enregistrons cette 33e émission de Du pain et des parpaings à Logona d'Aoulas au café associatif de Gouazven. Salut tout le monde!
11: Dans le Finistère, on a des plages à couper le souffle.
12: De charmants villages en bord de mer.
13: Du beurre salé.
10: Des crêpes blé noir.
11: Des algues vertes.
12: Des poules en batterie.
13: Des sous-marins nucléaires.
10: Et depuis 2022, un plan RSA ultra efficace.
11: Grâce à cette formidable invention du conseil départemental, chaque jour, des bénéficiaires du RSA sont radiés, et ce jusqu'à ce que tout le monde se mette enfin au boulot.
12: Citons les instigateurs de cette nouvelle merveille locale.
13: Entre les entreprises qui cherchent à embaucher et les allocataires qui cherchent à travailler, il y a le département qui doit renforcer l'efficacité du service public. Le plan RSA est un succès reconnu au niveau national. Le nombre d'allocataires est passé de 18 000 en 2021 à 13 500 en fin 2025. Le département vise désormais 13 000 allocataires d'ici fin 2026, une ambition rendue possible grâce à la mobilisation des services et des partenaires.
10: Voilà, sauf que derrière ces chiffres se cache une autre réalité. Là où le département se plaît à dire qu'il aide les gens à retrouver du boulot, nous, on a eu envie de faire écho à ce que décrivent de nombreux allocataires ciblés par le plan RSA, à savoir l'angoisse, l'humiliation et bien souvent la solitude.
11: Et comme on est une émission d'actualité des luttes, on va aussi tendre le micro à celles et ceux qui misent sur l'entraide, la solidarité et l'action collective pour faire face à cette opération anti-pauvre.
12: Aujourd'hui, en plateau, il y a
11: Lucie,
10: Marion,
13: Valère,
12: Elsa et Romain à la technique. Et on accueille Bastien de la Confédération Paysanne. Salut Bastien.
14: Bonjour.
12: Ernest et Gustave de l'Assemblée RSA France Travail de Brest.
15: Bonjour.
12: Et Anna qui est dans les deux orgas. Est-ce que vous pouvez vous présenter rapidement et présenter vos collectifs?
14: Ah, du coup, moi, je suis Bastien, secrétaire de la Confédération Paysanne. Je viens du coup défendre mon syndicat représentatif national, du coup, qui est la Confédération Paysanne, même si, sans dire de gros mots, on est un syndicat agricole classé à gauche plutôt. Voilà.
15: Du coup, moi, je vais présenter l'Assemblée RSA France Travail de Brest. Donc, nous, on s'est constitué au moment de l'annonce du fait que le Finistère serait département test. Donc nous, le but, c'était d'essayer de réagir collectivement face à cette nouvelle réforme et à sa mise en place dans le Finistère, et plutôt par l'entraide et l'action directe, soit entre allocataires, soit soutien, quoi. Voilà. Donc au début, on était assez nombreux. Maintenant, on est un peu moins nombreux. Je pense qu'on pense à le renommer collectif RSA France Travail, maintenant. Voilà.
16: Et moi, je suis à la fois agricultrice, adhérente à la Conf 29, et depuis plus récemment aussi... au sein du collectif de l'AG Entraide RSA. Voilà.
17: Après les hommes de l'ouverture, voici les dossiers clés de l'ouverture. Ce matin, en Conseil des ministres, le gouvernement a présenté les deux projets de loi qui vont sans doute dominer la vie politique française dans les mois à venir. D'un côté, l'ISF, l'impôt de solidarité sur la fortune. De l'autre, le revenu minimum d'insertion.
18: Accord à l'Assemblée nationale, où les députés ont commencé aujourd'hui à examiner le projet de loi créant un revenu minimum d'insertion pour les plus pauvres. Je n'ai pas digne
19: de notre passé. L'impôt de solidarité sur la fortune devrait concerner environ 120 000 personnes. Concevable pour notre avenir, que tant de gens survivent. L'ISF devrait rapporter environ 4 milliards de francs à l'État.
20: Cet impôt de solidarité sur la fortune doit financer en partie, pour la moitié environ, le revenu minimum d'insertion.
21: La solidarité n'est pas la bonne conscience de la modernisation, elle est la condition de sa réussite.
20: Une personne seule touchera 2000 francs par mois, auxquels pourront s'ajouter 1000 francs pour une autre personne du ménage et 600 francs par enfant à charge.
17: Le gouvernement a donc abattu ses cartes aujourd'hui, mais la véritable...
13: Eh bien voilà pour l'ancêtre du RSA, ce bon vieux RMI, créé en 1988 sous la présidence de François Mitterrand. Depuis, pas mal d'eau a coulé sous les ponts, on peut même parler d'un vrai changement de paradigme. D'ailleurs, l'évolution du vocabulaire en la matière l'illustre assez bien. À mesure que la société s'est droitisée, la solidarité est devenue l'assistanat, tandis que les pauvres se sont transformés en profiteurs.
22: Ambiance mise au point ce matin en Conseil des ministres. Suite aux divisions du gouvernement sur les propos de Laurent Wauquiez sur le RSA, Nicolas Sarkozy a défendu son bilan social et recadré ses troupes.
23: Quelqu'un qui est au RSA, qui n'a pas d'emploi et qui n'est pas en formation, devra faire 7 heures de travail d'intérêt général par semaine. Je pense que vis-à-vis de ceux qui travaillent et qui payent les 10 milliards par leur cotisation, c'est la logique des droits.
24: Nicolas Sarkozy veut mettre au cœur de sa campagne la valeur travail. Pour ce faire, nous avons réformé le revenu de solidarité active. Il n'y a plus de RMI. On a voulu aller plus loin et le président de la République, candidat Nicolas Sarkozy, a mis dans sa campagne une nouvelle proposition. Toute personne qui est en état de travailler pourra bénéficier d'un contrat unique d'insertion de 7 heures par semaine, ça veut dire un jour par semaine, où il pourra reprendre pied avec le monde du travail. Et surtout, il sera aussi rémunéré ce contrat.
23: Et tous les ans, celui qui a un RSA, on évaluera sa situation. Est-ce qu'il recherche un emploi? Est-ce qu'il suit une formation? Est-ce qu'il a fait le travail d'intérêt général? S'il n'y a pas de problème, eh bien, il continuera à avoir le RSA.
24: D'un côté, des gens qui veulent augmenter les allocations, des droits, mais jamais de devoirs en face. De l'autre côté, une vraie dynamique qui permet, à partir d'un certain nombre de droits où s'exprime la solidarité nationale, d'aller plus loin pour avoir une vraie chance de retrouver un emploi. C'est la différence entre l'État-providence et l'État solidaire de Nicolas Sarkozy.
10: Et nous, dans le Finistère, on se trouve aujourd'hui au cœur de cette formidable mécanique, parce que depuis 2022, comme Ernest l'a dit, le département est devenu une zone test pour le plan RSA. Et on l'a entendu dans l'intro de l'émission, l'objectif de Maël de Calan, le chef d'orchestre de cette politique, c'est de faire des économies, en baissant drastiquement le nombre de bénéficiaires du RSA avant la fin de son mandat. Une baisse qu'il entend corréler à un plus fort taux d'embauche dans les métiers en tension.
11: Pour commencer, on va donc tenter de mieux comprendre en quoi consiste ce plan et comment il impacte la vie des plus précaires.
25: Lors du Covid, j'avais commencé et bien avancé un petit projet de jeu vidéo. Donc du coup, je suis arrivé avec ce projet-là chez Pôle emploi, enfin France Travail. Et j'ai été super bien accueilli. Enfin, moi, je me disais, un jeu vidéo, on va me rire au nez. Et en fait, non, au contraire, c'était projet très avancé, très bien. Donc voilà, donc là, j'ai taffé pendant 2 ans sur mes ARE. Et voilà, à la fin du chômage, j'ai toujours pas un truc qui me permet de gagner des revenus avec. Donc ouais, je switch sur le RSA. Et donc là, ça fait un peu plus d'un an que je suis au RSA.
26: Maintenant, je suis au pli. Et c'est pas les coachs. Ils ont les mêmes contrats que les coachs qu'on doit signer. Donc j'avais ça à re-signer. J'ai signé pour 6 mois. Voilà.
10: Là, tu parles du contrat d'engagement réciproque.
26: Exactement. Je sais pas le combien c'est parce que ça fait 3 ans que j'en signe tous les 3 mois, mais là, c'en est un pour 6 mois. Et voilà, j'avais mal au ventre. Et j'ai cru que j'avais une crise d'appendicite. Le médecin ne répondait pas, donc je suis allée aux urgences.
25: Et puis là, très très récemment, depuis un mois, J'ai le département qui m'a prescrit sur une association d'insertion.
26: On a fait un diagnostic de ma situation et j'ai des prescriptions. Il y a un truc très médical.
25: Voilà, je me retrouve là un peu dans une situation compliquée où je suis en création d'activité, mais on me demande de retrouver un emploi. Je découvre qu'il faut que je remplisse un semainier.
26: Je te le montre quand même. Ça, c'était mon ancien, qui s'appelle le maturateur. Et maintenant, je suis chez Défi Emploi et je m'y emploie.
25: Donc, il faut que je dise le lundi matin, j'ai fait ça. Le lundi après-midi, j'ai fait ça. Le mardi matin, j'ai fait ça. Le mardi après-midi, j'ai fait ça, etc.
26: Et voilà, ça, c'est pour noter mes rendez-vous, pour pas que j'oublie, hein, parce que je ne sais pas m'organiser dans la vie, vu que je ne travaille pas.
25: J'ai l'impression de retourner au collège.
26: Voilà, un petit cahier de vision pour mettre son nom. Il y a des petits logos partout, il y a des couleurs très vives.
25: Au moins infantilisé, voire avoir un truc un peu d'humiliant.
26: Alors, objectif de la semaine, semaine 1. Je voulais mettre, faire caca, parce que vu que j'y arrive plus, qu'il y a quelque chose qui coince.
25: On sent qu'il y a une très très grosse pression à justifier de l'utilisation de ces allocations qu'on touche.
26: Mais c'est bon, là ça y est, j'ai eu des laxatifs.
25: Et bon, éventuellement, ok, qu'on puisse être un peu redevable de dire de ce qu'on fait de ça. Mais venant de personnes qui sont du bord politique de Maëlle de Calan, qui moi j'ai un peu vu un peu ce type de personnes, des tech bros, des gens, parce que Maëlle de Calan, il a fait une start-up en tech, je sais pas exactement de quoi il en retournait, mais c'est des gens qui se retrouvent à recevoir des aides publiques de manière énorme, quoi. Là, on a les 200 milliards qui sont distribués chaque année par la France aux entreprises, sans aucune contrepartie. Moi, ce que j'ai vu, c'était à l'étranger, le système des volontariats en entreprise, où des entreprises françaises se retrouvent avec des personnes ultra qualifiées, payées. Alors, eux, ça leur coûte un service civique, mais en gros, c'est le contribuable français et le contribuable du pays à l'étranger dans lequel ces contrats sont faits, qui se retrouvent à devoir payer pour des gens ultra qualifiés qui, de toute façon, auraient trouvé un emploi. Et donc, ça c'est que des trucs comme ça, et se dire, putain, pour avoir de quoi survivre, on se retrouve à devoir justifier à ce point-là de sa vie, de son existence. C'est hyper violent, en fait.
26: La fille qui m'a donné ça, elle a dit « Vous n'êtes pas obligé de le prendre. » Parce qu'en fait, elle avait du mal à me le donner. Je pense qu'elle a un peu honte. Mais elle dit « Mais ça arrange tout le monde parce que on va vous le demander. Tout ce que vous notez là, on va vous le demander. Donc c'est peut-être plus facile pour vous si vous remplissez directement. Comme ça, vous avez déjà tout ce qu'on va vous demander. Mais je comprends que vous n'en vouliez pas. » Enfin, elle n'arrêtait pas de me dire « Vous pouvez ne pas le prendre, je comprendrais. » Et pareil pour le contrat, elle est désolée. C'est la deuxième fois qu'on me fait ça. Je suis désolée de vous faire signer ça.
11: On l'a entendu, la personne constipée du RSA est au pli. Les plis sont les plans locaux pluriannuels pour l'insertion et l'emploi. Voilà comment le ministère les présente.
12: Les plis proposent un accompagnement individualisé et renforcé des publics. Cet accompagnement s'inscrit dans la durée et dans une prise en compte globale de la personne. Il est assuré par des référents de parcours individualisés et se poursuit durant les 6 premiers mois d'accès à l'emploi durable. Ainsi, les plis disposent d'une connaissance fine des personnes accompagnées et sont à même de mieux répondre aux besoins de candidats des entreprises.
11: Tout est dit. Pour bien faire la différence, il y a les conseillères et les conseillers RSA, côté CAF, l'accompagnement du département avec les plis notamment, et les coachs de boîte rémunérés par le département type Bim Bam Boom, Bim Bam Job, pour le Finistère.
13: Aujourd'hui, on entend beaucoup parler de simplification des dispositifs et des démarches, mais là, de ce que ça dit, il y a plus un millefeuille de contrôle et d'accompagnement qui oppresse. Depuis l'AG, c'est quelque chose que vous observez ?
16: Alors la simplification, elle n'est sûrement pas du côté des allocataires. Hein. La vie devient très compliqué quand on a affaire à un contrôle. Différents types de contrôles, effectivement, il y a des gens qui sont conviés au CDAS pour signer des contrats d'engagement réciproque et devoir remplir des pages entières de ce qu'ils font. Donc parfois, on a aussi affaire à toutes sortes de publics, des personnes qui sont éloignées du travail pour des raisons qui sont claires, puisque le RMI à l'époque, déjà en 88, est instauré pour essayer d'enrayer les mécanismes qui sont liés à la paupérisation du chômage de masse. Donc ça n'a pas changé, c'est même pire. Donc on a ces personnes-là, on a des personnes qui ont des activités qui ne sont pas assez suffisantes pour qu'ils aient un revenu. Donc ceux-là doivent faire leur activité et remplir en plus des semainiers, mais d'une manière tout à fait complète, se rendre à des rendez-vous, sinon ils sont radiés. D'autres contrôles sont plutôt directement faits par ces contrôleurs embauchés par le département. Donc, ils sont, je crois, au nombre de 9. Ils ne sont pas du tout des travailleurs sociaux, il faut vraiment le dire. Parce que vraiment, quand on a affaire à eux, c'est désespérant. Et donc, ces personnes-là vous envoient des courriers pour vous demander de justifier de tout votre vie. Ils épluchent tous vos relevés de compte. Ils savent à peu près tout ce que vous faites de votre argent, qui est déjà ridiculement bas, votre argent, mais bon. Et donc, vous demandent de passer des heures et des heures et des heures à remplir des documents, photocopier des documents, les envoyer. Puis là, ils vous demandent à renvoyer des documents. Et une chose qui est aussi importante de dire, c'est que ces envois qui sont quand même déterminants pour le revenu, elles ne sont pas envoyées en lettre suivie ni quoi que ce soit. C'est un courrier qui est envoyé comme ça. Il y a énormément de gens qui ne reçoivent pas le courrier de contrôle. Par contre, on apprend après qu'on est suspendu. Et ça, c'est sans machine arrière. On peut dire qu'on n'a pas reçu le courrier. Ça, c'est tant pis.
0: C'est donc, ton cas, non ?
16: C'est mon cas, d'ailleurs, oui. C'est pour ça que je le dis avec un certain énervement. Mais il y a une véritable volonté de broyer les gens, en fait. Et il y a déjà des situations extrêmement difficiles. Une vie qui coûte très cher, un RSA qui est très bas. Qui à l'époque du RMI devait être à 80% du SMIC, on est en décrochage depuis déjà 20 ans, ça n'a rien à voir avec ça, créer toute cette rhétorique sur l'assistanat et profiter. Or, on met aujourd'hui la responsabilité sur les personnes de bénéficier d'une allocation si basse, alors que c'est une responsabilité qui doit être portée au niveau de l'État et de la société. Et donc, oui, on a affaire à des gens qui sont attaqués individuellement, qui se retrouvent broyés face à la mécanique là, administrative. Tout ça, pourquoi ? Bah, ils le disent même en préambule, pour sortir les gens du dispositif RSA.
1: Alors moi, il y a 3 ans, j'ai monté mon entreprise. Comme on le sait souvent, une entreprise, tu ne peux pas te verser un salaire dès le début, à moins d'avoir déjà de l'argent de côté, de pouvoir faire un prêt, etc. Ce qui n'était pas du tout mon cas. Donc je commence sans rien. Donc l'idée, en accord avec France Travail, c'est que je garde mon RSA au début.
2: Et moi, pendant ce temps, j'alterne entre des périodes de boulot et de chômage. J'ai des revenus assez aléatoires. Et du coup, quand je suis au chômage, j'ai un petit chômage de 500-600 euros.
1: Et du coup, nous, on se met en couple. Et donc, gentiment, on le déclare à la CAF, comme on nous préconise de faire. Et donc là, moi, je passe d'avoir un RSA plein, à 470 euros, un truc comme ça. Du coup, on passe au RSA couple. Donc, elle garde ses salaires et son chômage. Et donc, moi, je passe en mode RSA couple, où je touche, grosso modo, entre 77 et 90 euros par mois. Et pas de prime d'activité. Et suite à ça, assez rapidement, j'ai une obligation de coaching. Donc là, je me retrouve à avoir des rendez-vous, je veux dire une bêtise, mais par exemple, un jour où je suis censée faire ma vente et j'ai un rendez-vous à Lesnevin alors qu'on n'habite pas du tout à Lesnevin. Et quand je dis, en fait, je ne peux pas être là, puisqu'en plus, je le sais 3 jours à l'avance, on me dit, mais quand même, va falloir réfléchir. De toute façon, ce n'est pas très grave, vous avez des droits, des devoirs. Si vous ne faites pas vos devoirs, juste vous n'aurez plus de droit. Je vais même garder un message vocal où on m'a dit, mais madame machin, c'est vrai qu'après tout vous n'avez que, attendez je reprends votre dossier, c'est quoi votre nom, que 77 euros par mois, c'est vrai que vous n'avez qu'à arrêter, comme ça vous n'aurez plus de devoir et donc vous n'aurez plus de RSA, mais c'est pas très grave, c'est pas grand chose. Et assez rapidement, j'ai quand même eu en à peu près un an de coaching avec des énormes guillemets, j'ai eu 3 interlocuteurs et interlocutrices différentes. Et à chaque fois, on m'a proposé de pouvoir renier mes droits. Un petit document à remplir où j'atteste que je renie mes droits à la CAF.
2: Évidemment.
1: Enfin, au RSA.
2: Ces coachings, comme on le sait, c'est des rendez-vous qui sont vraiment déconnectés de la réalité avec des personnes qui ne sont pas du tout qualifiées dans le champ professionnel. Et du coup, ça n'a rien d'être un accompagnement, ça n'a rien d'être un coaching. Et c'est surtout du contrôle assez humiliant, quoi.
1: Et il y a un jour où je reçois un texto la veille pour le lendemain en me disant bah, « vous avez rendez-vous ». Et je dis bah, « non, en fait, là, c'est pas possible, je serai pas là ». Donc j'envoie en bref un justificatif disant que bah, je travaillais bien à ce moment-là et que moi, en fait, j'ai une organisation qui fait que ça peut pas. Et puis dans tous les cas, dans une vie, souvent, on ne peut pas de la veille pour le lendemain qu'elle a un rendez-vous à une demi-heure de route. Donc là, j'ai eu une suspension de RSA, un peu en mode petite punition de ne pas être venue au rendez-vous.
2: Et là, au même moment, on reçoit un courrier, contrôle de situation, donc contrôle des comptes bancaires, etc. Du coup, là, on choisit de ne pas répondre et on est définitivement radié à l'automne dernier.
1: Parallèlement, moi, je pouvais commencer à me tirer un salaire. Donc, on se dit, bon, bah, en fait, ils ont gagné. OK, on renie les 70 euros de RSA. Et on ne se fait plus emmerder deux fois par mois, une fois par mois, trois fois par mois.
2: Et puis, au même moment, là, cet hiver, ben, on s'aperçoit que du coup, bah, ça y est, on n'a plus le RSA. En parallèle, tout d'un coup, on voit qu'on n'a plus les APL. Bah, du coup, là, on envoie des messages, aucune nouvelle. On se demande un peu ce qui se passe. Personne ne nous répond. J'arrive à prendre un rendez-vous et je me retrouve dans le rendez-vous de la caisse d'allocation familiale à Brest. Et donc là, une dame m'explique gentiment qu'il n'y a plus rien pour moi, que ça se passe à la préfecture. Et quand je demande pour les APL, elle me dit « Ah oui, bah moi, c'est noté dans mon dossier. En fait, depuis 2 ans, vous avez une dérogation parce que votre logement, là, il ne correspond pas. Donc... voilà, en fait, c'est qu'on vous avait donné une dérogation, mais en fait, vous auriez dû déménager. Je fais, mais dérogation, comment ça? Et en fait, nous, on est en chambre chez l'habitant, et il se trouve que la chambre, donc on est dans une grande maison, on a accès à plein de parties communes, mais la chambre, elle fait moins de 16 mètres carrés, loi Carrez. Et du coup, c'est considéré comme un logement précaire. Indécent, précaire, et donc, on ne savait pas, mais le jour où on s'est déclaré en couple dans notre logement, eh ben, on a eu une dérogation que eux savaient, et ils nous ont mis un compte à rebours de 2 ans sur le dos. Et du jour au lendemain, ils nous sucrent les APL en se disant bah, « vous auriez dû déménager pour un logement plus grand ». Je lui dis « mais vous vous rendez compte ? Je viens de vous expliquer la situation déjà sur le RSA. Enfin, en fait, comment vous voulez que je trouve un autre logement que celui que lequel j'occupe ?» Et la personne, forcément, est impuissante. Si vous voulez, on peut encore faire un dossier à la préfecture, etc.
1: Il est quand même hyper régulier que quand tu demandes les informations, tu n'as pas d'explication claire, tu n'as pas de détails. Et du coup, ben, c'est sûr que... nous, on a un peu la chance de ne pas être trop précaire dans le sens où on a du réseau. J'ai une activité qui génère du chiffre. Je veux dire, je suis blanche, j'ai des papiers. Donc, je fais partie un peu de ceux où je pense qu'ils ne vont pas trop emmerder. Et malgré ça, je trouve qu'on a quand même subi un petit acharnement parce qu'ils sont allés sur tous les plans. Et je me dis, en fait, je sais pertinemment que quand tu as les minima sociaux, en fait, la plupart du temps, tu es quand même beaucoup plus en galère et pas dans une situation un peu... une petite posture de force que j'ai pu avoir à ce moment-là, que j'ai pas toujours connue. Et du coup, je me dis bien qu'il y a plein de gens qui se retrouvent dans des situations vraiment, vraiment galères.
12: On vient d'entendre un témoignage qui souligne encore le poids du coaching et des contrôles. Et nous, quand on a entendu parler de ce qui est maintenant 15 heures d'activité obligatoire du plan RSA, on s'est demandé, ces 15 heures d'activité, est-ce que c'est un effet d'annonce ou est-ce que c'est réellement mis en place ?
0: Bah, en fait, c'est un peu le bordel, la réforme RSA, on va dire, déjà. Du coup, c'est une réforme nationale, censée s'appliquer dans la France entière. Et comme a dit, je ne sais plus qui tout à l'heure, en fait, ça a été départementé ici, dans le Finistère, donc c'était appliqué un an avant, quoi. Sur décision du conseil départemental, il me semble. Donc on est censé faire 15 heures d'activité obligatoire par semaine, quand on est inscrit au RSA. Mais en fait, pour l'instant, j'ai l'impression que la seule obligation commune au niveau du territoire, c'est l'inscription à France Travail, pour l'instant. Alors que normalement, chaque bénéficiaire est censé être inscrit d'office à France Travail, ce qui n'était pas le cas avant. Avant, on pouvait avoir juste un accompagnement social, par exemple. Après, pour ce qui est du département, là, on peut... nous, on a eu quelques exemples de en quoi ça consiste ces 15 heures, mais pareil, c'est assez... c'est toujours un peu flou, moi, je trouve. Vous me corrigerez, mais moi, je trouve que c'est toujours un peu flou. Je peux prendre 2 exemples de comment ça peut se matérialiser dans le département. Alors déjà, par exemple, pour les gens qui avaient un suivi social, donc qui étaient suivis exclusivement à la base par les CCS ou les CDS, donc par les assistants sociaux et pas par France Travail, eux, ce qui s'est passé, c'est qu'on leur a demandé, par exemple, dans des CDS à Brest, de remplir par semaine une fiche avec leur activité, quoi. Qu'ils faisaient dans la semaine, quoi. Par exemple, il me semblait qu'il y avait rendez-vous chez le médecin, ou j'ai cherché tel truc, j'ai fait machin. Du coup, ça, c'était une simple fiche déclarative, et il n'y avait pas de vérification plus que ça, quoi. Et ils devaient fournir ça, du coup, à leurs assistants sociaux, quoi. Donc là, c'est un exemple de c'est quoi les 15 heures dans le Finistère. Un autre exemple qu'on a eu, là ça concerne un accompagnement du coup France Travail, donc un bénéficiaire du RSA qui est accompagné par un conseiller France Travail exclusivement et qui n'a pas de suivi social en plus. Du coup là, ça a été dit à cette personne par son conseiller, bon en fait maintenant tu as un nouvel onglet sur ton espace utilisateur de France Travail, là, donc sur le site de France Travail, qui s'appelle Mes démarches il me semble. Et du coup, cet onglet « Mes démarches », tu dois mettre dedans qu'est-ce que tu fais quoi, par rapport à ton projet professionnel qu'on établit ensemble, donc le contrat d'engagement réciproque là, dont ça parlait tout à l'heure. Maintenant, ça s'appelle comme ça aussi à France Travail, alors qu'avant, ça s'appelait PPAE. C'est un nouveau truc, quoi. Donc en gros, tu t'auto-flics quoi, sur un espace utilisateur. Tout ça est entré dans une base de données, du coup. Mais le caractère obligatoire de cette démarche n'est pas clair, encore une fois.
15: Après, peut-être juste pour rajouter sur France Travail, après, il est quand même assez clair que les bases de données qui permettent de constituer ces trucs démarches, en fait, elles permettent à terme d'orienter les contrôles. Enfin, c'est déjà quelque chose qui a été constaté pour les contrôles CAF, que la manière dont on utilise son espace personnel, comment on le renseigne, en fait, peut entraîner le fait d'avoir un profil plus ou moins suspect pour leurs algorithmes et du coup plus ou moins contrôlable. Et très probablement à terme, à France Travail, c'est vers ça qu'on va le diriger. Moi, j'avais eu ma conseillère France Travail au téléphone il n'y a pas longtemps qui m'invitait par exemple à remplir très vite mon CV parce que à un moment donné, quand seraient mis en place les nouveaux algorithmes, bah, c'est des choses qui seraient checkées. Est-ce que le CV est mis à jour? Est-ce que les petites cases, voilà, mon expérience professionnelle, etc. est bien remplie, quoi. Donc très probablement, c'est à ça que ça servira à terme. Après, ils sont dans les choux et en réalité, ils manquent de moyens aussi pour appliquer leur propre réforme de flicage, c'est-à-dire en termes de gens, quoi. Ce qui est un peu notre chance pour l'instant, mais ce qui ne va pas durer, vu qu'un département, par exemple, est capable d'embaucher 9 personnes pour monter une mission de contrôle. Donc,
12: Nous, on avait 12 comme chiffre sur le nombre d'embauches.
3: Ouais, c'était justement, ça fait la transition toute trouvée. Le département se vante d'avoir embauché 74 personnes supplémentaires pour développer le plan RSA, 12 sur le contrôle, 61 sur l'accompagnement. L'accompagnement qui est sous-traité à des entreprises privées, dont Bim Bam Job, qu'on a parlé avant, et qui se charge du coaching des allocataires, un accompagnement qui coûte quand même 1,4 million sur 4 ans.
12: Et Bastien, vous êtes posé aussi des questions au niveau de la conf sur les 15 heures d'activité obligatoires par semaine ?
14: Oui, parce que du coup, il y a plus de 2 ans et demi maintenant, quand le gouvernement, les parlementaires, ils ont mis en forme cette mesure du coup, de RSA plus 15, là, on a joindre des députés pour apporter des amendements pour exempter du coup les agriculteurs qui sont bien occupés déjà. C'est juste qu'ils ont des accidents économiques dans leur vie et que c'est dû à des conséquences du coup de manque de revenus et de comme de, ça peut être des aléas climatiques, mais ça peut être aussi des conjonctures économiques qui se cassent la gueule, des prix qui sont pas suffisants. Il y a pas de prix plancher en agriculture, donc des fois c'est rock'n'roll. Et du coup en fait nos amendements ont pas été mis dans cette réforme, donc on s'est retrouvé à envoyer des courriers, donc à aller voir France Travail, aller voir la MSA, aller voir le conseil départemental et leur dire ouh, c'est sympa là, parce qu'on avait des adhérents de plus en plus qui arrivaient, qui nous donnaient des alertes, et puis quand les gens sont au RSA, c'est pas pour rigoler, donc du coup ça peut vite devenir compliqué. Donc on avait aussi avec Solidarité Paysan, qui est l'association qui s'occupe des paysans en difficulté, du coup on a beaucoup travaillé pour du coup accompagner ces personnes-là, mais et toujours pas d'écoute. Donc on a fini par faire une manif en décembre 2024 à Quimper là, et parce que voyant bien que le Finistère était devenu le département start-up de cette réforme unique là, en fait, qui nous rend vraiment en colère, parce que là vraiment en fait on nous prend vraiment pour des cons, et du coup nous on est en train de monter en gamme, mais on va pas se laisser faire comme ça, et on trouve ça inadmissible que ça continue, quoi. Voilà.
4: Allô, Cater.
5: Allô, Cater. Mais je sais pas, ton CAF.
6: On va entendre Nathalie, qui est agricultrice dans le Finistère. Lancée récemment, son activité n'est pas encore rentable et elle bénéficie donc du RSA pour vivre seule avec ses 2 enfants. Elle s'est vue récemment couper cette aide sans préavis pour une histoire de pension alimentaire qu'elle n'avait pas réclamée.
7: Si tu fais un résumé pièce de théâtre, ça fait comme vous n'avez pas demandé une aide facultative, enfin que je croyais être facultative, eh ben on coupe toute ressource. du coup, t'es là, bon, bah, c'est formidable, ça, c'est... Je pense que il faut tout de suite expliquer aux enfants que la logique, elle n'existe pas. Et bienvenue dans l'absurde, quoi. En tout cas, là, c'est arbitraire et sans moyen de discuter ni de... Enfin, tu vois, pas d'argument, quoi.
8: Ouais.
7: Rien de factuel, rien de tangible, rien de palpable. Moi, en fait, ça m'a juste montré qu'ils sont vraiment infâmes, quoi. Dans les communications avec les allocataires, ils sont vraiment... c'est infantilisant, c'est humiliant. C'est surtout ça qui est marquant, quoi, pour moi. C'est on te donne pas d'explication. Donc, tu n'as pas de prise. Donc, en fait, c'est hyper angoissant, quoi. De se dire que c'est des gens comme ça qui décident de te donner des ressources ou pas, quoi. Après, ils viennent me casser les couilles pour que je plante des arbres pour remplir leurs promesses électorales,
8: ouais.
7: C'est là, ouais, non, mais en fait, là, moi, ce que j'ai besoin, c'est un peu de sérénité sur le quotidien. Bah, c'est stressant, quoi. Tu sais, tu te dis, ah, ouais. Puis à coup de 400 balles de loyer, ça va vite, quoi. Mais je sais pas si j'étais pas aussi bien épaulée dans la vie, mais en vrai, ça m'a vraiment mis à mal, quoi. Enfin, et du coup, suite à ces appels, là, moi, de mon côté, pour essayer de comprendre c'était quoi le problème à mon dossier, et ben, c'est là qu'ils m'ont envoyé le SAMU en me disant, mais madame, je leur ai dit, mais je vous fais péter un plomb, en fait, ça met un gros coup de presse, là. Je sais plus, là, je suis... Vous me rendez dingue, quoi. Et là, ils me disent, bon, ben, on vous envoie le SAMU parce qu'ils n'avaient pas de réponse à me donner et que je ne voulais pas lâcher. Et ils m'ont appelé avant de venir. Et ils m'ont appelé deux fois, quoi. Et j'ai bien dit à la dame, et je suis vraiment désolée. Enfin, moi, j'ai pas... J'imagine que vous avez bien autre chose à faire. Et moi aussi, je veux juste avancer sur mon dossier, là.
12: Alors, on vient d'entendre cette éleveuse qui est impactée par le plan RSA, puisque sa radiation... pour cause de papier qu'elle aurait dû fournir sans qu'on les lui ait demandé, la privée des quelques centaines d'euros qu'elle avait pour vivre. Et on a aussi eu écho d'artisans, d'artisanes, paysans, paysannes qui bénéficient du RSA pour compléter leurs activités et qui se retrouvent à faire face à des séances de coaching ou à passer, comme cette éleveuse, des heures à se justifier face à l'administration dans le cadre des contrôles. Alors, t'en parlais un peu tout à l'heure, Bastien, mais vous, depuis l'antenne finistérienne de la Conf, de manière générale, comment est-ce que vous percevez les effets du plan RSA sur le monde paysan ?
9: Eh ben, très mal, parce qu'en plus, ça s'est passé à la suite de la tempête Ciarán, là, où du coup, on avait plein de maraîchers qui étaient en galère complète parce qu'ils avaient perdu tout leur outil de travail. Et du coup, ça a déroulé juste après, donc c'était hyper violent. Et on n'a pas arrêté, quoi, d'essayer, bon, déjà de défendre les dossiers un par un. Heureusement qu'on avait Solidarité Paysan à côté de nous, que c'est dans ce autre job, parce qu'en fait, c'est pas facile, hein. Et du coup, en fait, au début, on était là, mais non, mais c'est une incompréhension, mais en fait, le temps qu'on comprenne vraiment que c'était leur objectif en fait de sucrer les gens et d'arriver à faire du chiffre, et quand on voyait les 4 par 3 qu'ils envoyaient, encore le dernier numéro du conseil départemental où ils sont là en train de se vanter de faire leur putain de chasse aux pauvres là, et bah tu te dis mais en fait ils marchent sur la tête, mais ils ont rien compris, quoi. En fait, en plus, c'est notre argent, quoi. Donc, à un moment, il va falloir qu'ils justifient tout ça, quoi. Parce qu'en fait, ils font quoi, les gens, si, une fois qu'on leur enlève le RSA, après, ils font quoi, quoi? Enfin, tu vois, il leur reste rien. Ils ont des gamins, ils ont le frigo qui est vide. C'est grave, quoi.
17: Ouais, et en plus, si on écoute Maëlle de Calan, tout se résout en un claquement de doigts. L'insertion avec des semainiers, l'emploi avec des tableurs Excel. Il y a 13 500 personnes au RSA. Autant de main d'œuvre à trouver, du coup un coup de baguette magique et plus personne au RSA. Est-ce que peut-être côté AGRSA, vous pourriez nous en dire un peu plus sur les métiers en tension vers lesquels le département entend orienter à coup de navette gratuite les bénéficiaires du RSA ?
18: Ben, je sais pas, j'imagine que dans l'agriculture, il doit y avoir un peu de besoin, vu qu'on a pas mal de camps de concentration de cochons, de poulets, tout ça. Donc, il y a des super métiers. Hein, quand vous regardez France Travail, suite à un contrôle, vous dites, allez, je vais regarder France Travail.
16: Il y a moyen d'aller inséminer des truies et ce genre de trucs. C'est cool, t'es content quand ton boulot, c'est pas ça. C'est ça qu'on te propose. Sinon, on te propose un peu d'hôtellerie à la con, des horaires pourris, à des horaires où, quand tu as une gosse toute seule, par exemple, tu peux même pas y aller. Et en plus, si tu comptes l'essence que tu vas payer, bah, en fait, tu gagnes rien. Leurs équations par A plus B, mais ils le savent. C'est de la connerie. On est juste à une époque où les 500 fortunés de France, les plus riches, se partagent 44% du PIB. Et Bercy, il n'y a pas longtemps, sortait aussi les chiffres. Il y a 13 334 millionnaires qui, en 2024, n'ont pas payé leur impôt sur le revenu. Mais on veut faire du fric sur le dos des pauvres. Non, mais c'est vraiment... Franchement, même moi, je suis meilleure en maths qu'eux.
8: Ouais, du coup, ça en dit long sur les intérêts politiques, économiques que ça traduit, quoi.
15: Bah après, moi, c'est pour compléter, mais c'est globalement ce que disait la copine à l'instant. En fait, c'est des métiers qui sont physiquement et moralement très durs. Enfin, on pourrait rajouter le paramédical et le BTP, où ils cherchent aussi beaucoup. En fait, ce qui est assez marrant aussi, c'est qu'on voit que c'est des métiers, pour certains d'entre eux, enfin, je pense au BTP, je pense à l'agriculture, notamment les saisonniers, qui, en fait, embauchent pas mal de main-d'œuvre illégale, enfin, c'est-à-dire des gens qui taffent au black, quoi. Et que là, on va proposer en substitution des gens qui vont faire des petits horaires avec des contrats à chier, pour les mettre en concurrence avec ces gens-là. Enfin, c'est toujours jouer la concurrence des uns contre les autres avec des conditions de travail dégradées ou améliorées sur un truc de... Bah, c'est ce qu'expliquait Laëlle tout à l'heure. On sort les gens de l'illégalité, on leur trouve des petits jobs. En réalité, c'est des trucs où, vu ce que ça te coûte en santé, en morale, pour les salaires et les contrats ridicules que c'est, bon, c'est un renforcement de l'exploitation. Hein. En tout cas, nous, c'est ce qu'on raconte au niveau de la GRSA France Travail.
8: Là où, à l'inverse, du coup, dans le dernier numéro de Pénarbed, le magazine du département, il donne un témoignage de Fanny S., aide à domicile, ancienne allocataire du RSA, ayant bénéficié d'un accompagnement renforcé par le département.
19: Je me sens épanouie, utile et reconnue.
8: Du coup, ouais, comme vous dites, quand on sait dans quelles conditions ces personnes travaillent, on peut se demander si c'est pas le chargé de com' du département qui a inventé Fanny S., quoi.

0: J'ai un raccourci. Donc tu fais insert sup et du coup t'as plus de problème. En fait tu te fais complètement brouiller toutes les pistes et plus jamais tu reçois aucun. Et alors il y a insert fin aussi, j'avais remarqué. Et ça le problème c'est que t'as plus les allocs.
1: Ouais, t'es radieux.
0: Alors que voilà, alors que insert sup c'est juste ça t'es un oublié du RSA et là du coup t'as la CAF pendant au moins pendant 6 mois, ouais, ça marche.
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3: Alors, on l'avait entendu depuis le début de l'émission, ce plan RSA broie, déprime, infantilise, humilie, angoisse les personnes au RSA et les coachs travailleurs et travailleuses sociales qui, d'ailleurs, parfois finissent au RSA. Là-dessus, on vous conseille d'écouter le reportage contre l'allocation sociale unique Le Collectif, que vous pouvez trouver sur le site de Micro Rebelle, une radio autogérée dans le bassin minier qui rediffuse tous les mois du pain et des parpaings et on les en remercie.
4: Et toute cette souffrance de part et d'autre, elle n'apparaît pas dans le journal du département qui ne fait que vanter tous les mérites du plan. Alors maintenant qu'on a entendu une autre version avec des témoignages du vécu et de la rage, on va se demander ce qu'on peut faire collectivement face à ce rouleau compresseur.
2: Est-ce que vous pouvez nous dire quels sont les modes d'action de l'AG, ce que vous avez fait jusqu'ici, ce que vous continuez à faire ?
5: Ouais, du coup, bon, on a fait plusieurs choses, hein, les camarades compléteront, mais nous déjà, on pense que ce qui est très important, c'est bah, vraiment l'entraide, l'entraide collective et tout ça, quoi, qu'on se retrouve déjà, parce qu'en fait, au RSA, souvent les gens sont assez isolés, donc il faut se retrouver pour s'organiser quoi, un peu contre l'administration, quoi. Et du coup, nous, bah, déjà, premièrement, on s'est dit, il faut informer les gens et qu'ils comprennent un peu ce qui se passe, quoi. Et on a créé un guide pour ça, quoi, qui s'appelle Guide d'autodéfense RSA France Travail.
2: Où est-ce qu'on peut le trouver, ce guide ?
5: Alors, ce guide, il est disponible sur le site bourrasque-info.org, je crois que c'est comme ça. Mmh. Voilà. Et du coup, qu'est-ce qu'on a fait sinon, nous ? Bah, on a essayé un peu de, bah, pareil, d'informer via des tractages, des trucs comme ça, quoi, devant les CAF, devant les Pôle emploi. Pour dire aux gens de venir s'organiser avec nous, que s'ils avaient une galère, ils pouvaient venir. Après, on a fait aussi des occupations au conseil départemental. Voilà, sinon, on essaye de participer un peu à divers rassemblements qui se font sur la question. Il y en a eu un il n'y a pas longtemps devant un parterre de patrons là, qui venait en gros écouter De Calan présenter son plan à Armor Luxe. Du coup, là, il y avait un rassemblement qui était appelé par la CGT, il me semble, la CGT précaire ou l'UD, je ne sais plus. Et sinon, un dernier truc qu'on fait aussi, en parallèle des actions collectives pour essayer de lutter contre cette réforme, c'est on fait un peu de l'aide au dossier aussi et du juridique, quoi. Ce qui est à la base un truc que nous, on ne fait pas trop, mais parce qu'on est beaucoup de camarades d'avoir fait partie déjà de collectifs de précaires, quoi. Et ça, on s'est dit que ce serait quand même pas mal d'essayer de partir un peu sur cet axe-là. Du coup, après, c'est compliqué parce que c'est beaucoup de travail. Il faut bosser avec des avocats, c'est du juridique. Ça peut être très long. Et en plus, nous, on trouve que c'est aussi assez limité, quoi, parce qu'en fait, c'est directement sur un plan institutionnel et le rapport de force sur le plan institutionnel est rarement en notre faveur. Donc, mais bon, on se dit que ça vaut le coup quand même de tenter des choses là-dessus, quoi.
3: Et est-ce que vous êtes en lien avec d'autres collectifs similaires ailleurs en France ? Est-ce qu'il y a des convergences sur des collectifs qui sont en lutte sur ces mêmes sujets ?
6: Ouais, bah du coup nous on a participé, enfin l'assemblée a participé à des rencontres à Paris là il y a un mois un peu plus je crois, où du coup on a rencontré des collectifs de différents endroits en France, notamment le Râteau je crois que c'est ça à Lille, qui sont un petit peu sur la même dynamique que nous. Alors ils ont déjà occupé une session de la, alors je sais plus comment elle s'appelle, mais c'est une commission qui gère les litiges au niveau du RSA quoi, dans le Nord, donc ils ont fait ça, ça avait l'air sympa.
2: Sinon, parce qu'eux, ils étaient, pardon, excuse-moi, ils étaient ouais. aussi département de test, le Nord, et ils ont ouais, aussi oui. un contrôle bien violent. Et Râteau, juste pour dire, c'est pour résistance au travail obligatoire.
6: Oui, bah, donc dans les collectifs qu'on a rencontrés, évidemment, il y a des lignes plus ou moins... Enfin, plus ou moins politique, par exemple, il y a une. On a rencontré aussi des gens d'une perme d'entraide à Paris qui fait essentiellement de l'aide au dossier. Mais parallèlement à ça, les camarades ont aussi rencontré un collectif qui, lui, est plus sur une affirmation d'une ligne anti-contrôle des pauvres et anti-travail, quoi. Mais voilà, c'est des collectifs qui, en réalité, réunissent à peu près le même nombre de gens que ce qu'on est nous. Donc on peut pas parler de franche dynamique. quoi. Mais après, les gens essayent de penser des actions et des modes de solidarité quand même. Hein.
1: Mais l'idée, c'est quand même de voir essaimer ce genre de groupe, et notamment là, via ce qui se passe avec l'AG à Brest, il y a eu des velléités ici aussi, Fondrade, Presqu'île, peut-être Bassin de Châteaulin, de créer un groupe local aussi. Parce qu'on peut quand même dire, lorsque l'attaque se fait, elle se fait individuellement, à un moment où les gens se sentent forcément vulnérables, et puisque c'est le propos humilié. Et donc, parfois, les personnes mettent du temps pour venir demander de l'aide. Or, si possible, c'est bien de s'en saisir assez vite, parce que, en fait, le département fait exprès de mettre du temps à envoyer le courrier. On n'a que 4 mois pour répondre avant d'être suspendu, puis 4 mois avant d'être radié. Et si on compte le nombre de fois où ils renvoient des dossiers pour demande de papier et tout, ça demande à se saisir du sujet assez vite. Donc, l'idée, c'est de venir chercher de l'aide assez vite. Donc là, on va dire qu'il y a une maison mère. Voilà, il y a le collectif de la GRSA France Travail. Et ils rigolent. Et donc, s'il y a des envies et des besoins, surtout, à ce que peut-être par ici... se créer aussi un groupe local, et ailleurs dans le Finistère, bien sûr, hein, il en faut plein, je pense, là, pour se donner de la force. On peut écrire à l'adresse mail de l'AG France Travail, que je ne vais pas vous donner car elle est très difficile. Allez, vas-y, donne-la, toi.
6: Alors, je vais essayer de ne pas me tromper et de la faire en un coup.
1: Voilà,
6: c'est AG-RSA-France Travail, tout cela est en minuscule, -brest@riseup.net. Et vous pouvez repasser le passage hein, pour la choper pour de bon.
2: On mettra aussi dans l'article de l'émission.
6: Et peut-être juste pour compléter, on a aussi, dans les actions qu'on a faites, on a aussi fait une tournée de présentation du guide, où là le but c'était effectivement de voir naître d'autres groupes comme celui qu'on avait constitué dans le bassin brestois. Ça a un peu marché à Douarnenez, où on sait qu'il y a des gens qui sont en lien au moins pour se filer des conseils et pour réagir ensemble à leur situation de contrôle ou d'emmerde avec France Travail, la CAF. Mais sinon, les autres endroits où on a été, ça n'a pas trop pris. Après, on a recroisé des camarades, bien sûr, hein, des villes où on était passé, ce qui fait toujours plaisir, mais il n'y a pas eu de groupes qui se sont constitués après ça, quoi. Pour l'instant, voilà, c'est ça.
0: Ah non, impec, en fait, c'est ça. Ça imprime ton écran et ça arrive directement à la CAF. Et ça, c'est quand... Mais bon, moi, je connais personne qui l'utilise. C'est vraiment pour les gens qui sont très zélés, qui veulent, voilà, qui veulent vraiment donner...
7: Impeccable.
0: Impeccable, et qui veulent envoyer tout directement, tout leur dossier à la CAF. Mais moi, je ne l'ai pas fait parce que j'ai trop peur. Alors, contrôle.
4: Et côté Confédération Paysanne, vous avez publié plusieurs communiqués. Est-ce que, Bastien, tu peux nous en dire un peu plus sur ces communiqués ?
8: Eh ben, en fait, on n'a pas eu de réponse du conseil départemental. En fait, on lui demande qu'il y ait une règle, en fait, tout simplement, qu'on sache nos droits, que les gens puissent savoir s'ils ont le droit au RSA ou pas, les modalités, que les règles soient les mêmes pour tous, que, en fait, il y ait des règles du jeu qui soient humaines, quoi. Et donc, c'est pour ça qu'on l'a interpellé plusieurs fois. À chaque fois, ses réponses sont... Enfin, simpliste, ridicule. Enfin, du coup, voilà. Nous, on va pas lâcher le morceau. On espère qu'il y aura du coup une mobilisation forte, notamment. Enfin, nous, on continue le plaidoyer institutionnel parce qu'on est censé, du coup, quand même, bon, voilà, faire des courriers. Donc, on écrire au. Voilà, la MSA, nous, c'est aussi la MSA, mais c'est l'association des présidents de conseils départementaux, parce que comme la réforme a été départementale, c'était expérimental, du coup, dans le Finistère et dans d'autres départements, deux autres départements, mais là, ça va s'appliquer sur le territoire national, donc tous les conseils départementaux vont s'emparer un peu de ce modèle du Finistère. Donc l'idée, c'est aussi je vous invite à travailler et à élaborer, du coup, des stratégies pour montrer aux élus qu'en fait cette réforme est inique et qu'elle ne fonctionne pas et qu'elle emmène les gens dans des situations très précarisantes, très préoccupantes d'un point de vue du droit. Et on espère bien qu'on est encore dans un état de droit et que du coup on a des droits et qu'on ne compte pas se laisser abattre, quoi.
7: Mais on le sent justement, c'est difficile de mobiliser sur ces questions. Bon, ça fait un certain temps que vous essayez de le faire avec l'AG. Qu'est-ce qui explique selon vous que ce soit si compliqué? Est-ce que c'est le contexte en général de militantisme qui est un peu morose ou...
1: Moi, je voudrais dire déjà que j'ai l'impression qu'il y a quand même une rhétorique qui, depuis 25 ans, je pense, depuis la généralisation du RSA à la place du RMI, c'est toute une rhétorique qui consiste à dire qu'on est dans l'assistanat, que les personnes qui sont éloignées du travail ou qui ne gagnent pas assez, elles sont responsables de cela. Et en fait, on est très loin en fait d'une sémantique sociale comme il a pu exister dans les années 70-80. On a perdu tous les termes. Aujourd'hui, on dit pas exploitation, on dit management. Non mais n'importe quoi. Donc évidemment, les personnes, on leur pointe une fois le contrôle, mais rien que le mot. Il est terrorisant. Alors, pour peu que votre grand-mère vous ait envoyé un chèque de 35 balles à Noël, mais vous flippez votre race. En plus, il faut lui demander la photocopie de sa carte d'identité, une lettre pour dire qu'elle vous a filé 35 balles à Noël. Enfin, et donc, il y a quand même quelque chose qui fait que la personne, elle se sent tout à coup, elle questionne. Quoi, elle est là, mais en fait, c'est vrai, peut-être, je devrais pas. Là où il y a des droits, on en vient, nous, à être les premiers à reprendre ce langage de culpabilisation et de responsabilité qui serait la nôtre dans une société pourtant où on voit bien le chômage de masse n'a fait qu'augmenter et les propositions d'emploi sont toutes absconses. De toute façon, à un moment donné, on voit que les attaques individuelles, même si elles ont un impact collectif, elles viennent toucher les gens dans plein d'endroits. L'estime de soi, la santé mentale, le même droit à respirer le même air que les autres.
7: Ouais, ça crée de la résignation, quoi.
1: Ouais, je pense que ça crée du désespoir, vraiment, vraiment.
5: Bah ouais, pour compléter, je vais peut-être répéter un peu, mais là, de toute manière, ce rapport-là de l'administration à l'administré et du contrôleur au contrôlé, c'est un rapport très individuel. Les gens sont très isolés. Après, bon, il y a plein de raisons aussi, hein, l'état des luttes sociales et même de comment on conçoit la société actuellement et c'est compliqué, quoi. On vit dans une société de classe basée sur l'exploitation, c'est comme ça. Et c'est pas une vision du monde qui est forcément très partagée, ou si elle est partagée, elle est pas, il n'y a pas non plus des organisations de masse et conséquentes contre ça, on va dire. Mais du coup, moi, je pense que c'est aussi pour ça que ce qu'on essaye de faire à l'Assemblée, c'est hyper important, parce qu'on essaie justement de remettre un rapport collectif dans ce rapport très individualisant que pose la bureaucratie, les contrôles et tout ça, et le travail aussi et l'exploitation, qui sont liés. De toute façon, c'est pas des trucs c'est très corrélé, quoi, cette situation, comme on l'a montré. Ça sert là de contrôler les gens, de les mettre au turbin dans des tafs qui sont compliqués, d'intensifier leur exploitation, en gros, quoi. Et du coup, nous, c'est un peu comme ça qu'on essaie de lutter, par le fait qu'on se rend compte, qu'on essaie de s'organiser collectivement, et ça, je pense, c'est très très important. Et du coup, c'est, je voulais en placer une vite fait sur le guide aussi, là, que j'avais commencé tout à l'heure. C'est aussi pour ça que nous, ce guide, par exemple, on le trouve assez limité, parce qu'on reste dans un rapport assez individuel, en fait. Même si on dit aux gens, du coup, c'est bien, vous allez comprendre un peu plus vos droits potentiellement et tout ça, mais en même temps, si vous restez à ce stade d'essayer de gratter des choses via ça, via la connaissance de vos droits, ou via, entre guillemets, un peu des petites entourloupes ou des conseils, ça changera pas forcément la situation, parce que on va pas pouvoir peser sur ce qui va se passer, quoi. Ce qui va pouvoir peser, c'est le rapport de force collectif, comme d'hab.
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Alors ça y est, on arrive au bout de cette émission. On retient quand même que si vous êtes là sur le plateau, c'est que vous êtes dans des orgas, des collectifs et des syndicats qui sont là pour soutenir et pour entraider et pour agir. Et pour conclure, avant de

0: pas de raison qu'il n'y ait que ce genre de vision qu'ils nous proposent, eux, qui soit à l'œuvre. En plus, on est quand même à une époque où, justement, on l'entend un peu trop, leur vision. Donc, j'ai envie qu'on puisse donner de la voix sur notre vision à nous, sur ces besoins qu'on a d'avoir une vie décente, d'avoir de l'entraide et de vivre dans la joie et l'harmonie.
1: Alors, pendant cette émission, on a entendu « Liaison désincarnée » de Guilhem Hall sur la compilation Phénoména. Merci.
0: Merci.
1: Né pour être chômeur du groupe brestois Tachanka. Et là, tout de suite, on entend l'instru du morceau « Acédique » par Les Escrocs.
2: Est-ce que dans le public, il y en a qui voudraient dire un petit mot avant qu'on conclue cette émission ? Bon, on va boire des coups ensemble après et discuter. Dans l'agenda, pour celles et ceux qui sont dans la rade ou pas loin, à Gouesven, exactement là où nous sommes, lundi, le café vous invite à venir arpenter le livre de Alastair Emmons, « Ne travaillez jamais !» Une critique du travail en France de Charles Fourier à Guy Debord.
3: Et le dimanche 8 mars à Brest, rendez-vous pour la Journée internationale des droits des femmes, des filles et des minorités de genre. Rendez-vous à 14h30, place de la Liberté. Et peut-être que l'AG, la Combe, vous avez des dates, des futures actions que vous voudriez partager.
0: Pour l'AG, il y a une réunion mardi prochain ici à 18h. Et en avril, restez à l'écoute parce qu'il y aura probablement une mobilisation à laquelle vous serez cordialement invité.
4: Sur les réseaux sociaux, vous pouvez nous retrouver. Du coup, voilà, nous à la Conf, après, on a pas que le RSA, on a aussi d'autres thèmes, plein de thèmes. Et du coup, je ne vais pas les lister là, mais en tout cas, on lâche rien et on se tient au courant.
5: Eh ben merci Bastien, Anna, Ernest et Gustave d'être venus dans cette émission. Merci à toutes les personnes qui ont contribué ou qui ont participé à préparer cette émission avec nous. Merci à Flo qui a fait l'affiche pour cette émission qui était en public. Merci à Gouesven, à vous d'être là. Et merci à Radio U qui héberge l'émission. Merci pour le matos et pour l'accueil. Force à tous et à toutes.
1: Et
5: à bientôt.
3: Merci. Ouais. Merci. Merci.
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7: 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Objectif Lune. La Lune est vivante. Bienvenue à tous et à toutes dans votre chronique Objectif Lune, la chronique qui vous parle de la Lune. Penchons-nous sur un phénomène fascinant lié à notre satellite naturel. La Lune est vivante. Ou du moins en mouvement, car elle s'est rétrécie d'environ 90 mètres au cours du dernier milliard d'années. Cette constatation surprenante repose sur les données collectées par la sonde LRO, qui observe la Lune avec une résolution bien supérieure à celle des missions Apollo des années 60 et 70. Les scientifiques ont découvert sur la surface lunaire de nombreuses petites structures compressives appelées escarpements lobés, qui se forment lorsque la croûte lunaire se plisse. En réponse au refroidissement et à la contraction progressive de l'intérieur de la Lune. Ces escarpements sont souvent de forme sinueuse et s'étendent sur plusieurs kilomètres, témoignant de l'effort de la Lune pour s'ajuster à ce rétrécissement. Ce phénomène durable indique donc que la Lune n'est pas complètement morte géologiquement, contrairement à ce que l'on pensait. En effet, sa surface continue de se déformer lentement à mesure que le manteau lunaire perd de la chaleur. Cette perte de chaleur entraîne une contraction thermique responsable de la réduction de son rayon d'environ 90 mètres sur 1 milliard d'années. Un processus encore en cours aujourd'hui. Ce refroidissement modéré, estimé à une baisse d'une dizaine de degrés Kelvin dans les profondeurs lunaires au cours du dernier milliard d'années, est beaucoup plus lent que celui de la Terre, en raison de la lithosphère lunaire épaisse d'environ

1000 km, qui agit comme une couche isolante ralentissant l'extraction de chaleur. Cette contraction lente se manifeste par des fissures et plissements qui témoignent d'une activité tectonique lunaire très douce, sans plaques tectoniques comme sur Terre, mais suffisante pour modeler la surface et créer de petits séismes. Ainsi, la Lune, sous son aspect apparemment immobile dans le ciel, est un astre toujours en évolution, animé par des forces internes invisibles mais puissantes. Ce rétrécissement explique aussi certains phénomènes observés comme le déplacement de certains cratères et ridules sur la surface. Alors, la prochaine fois que vous lèverez les yeux vers la Lune, souvenez-vous qu'elle est un être vivant à son échelle. Un globe fondamentalement en mouvement et transformation lente. Un compagnon fidèle mais dynamique dans notre ciel. Que la lumière lunaire vous rappelle la beauté du mouvement perpétuel, même là où tout semble immobile.

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3: Bonjour à tous et à toutes, c'est Clara et bienvenue dans ce nouvel épisode de C'est pas faux, émission de culture scientifique de Radio Phoenix. Je suis ravie de vous accompagner aujourd'hui comme chaque mardi midi pour parler science avec différents invités. Nous sommes le mardi 13 janvier et aujourd'hui nous allons parler de Green Gap. Le Green Gap, c'est l'écart entre les valeurs affichées en matière de consommation éco-responsable et les comportements de consommation réelle. Comment remédier à cet écart? Qu'est-ce qui influence notre perception des dangers liés au changement climatique? Pour en parler, nous recevons Cécile Sénémo, professeure de psychologie sociale à l'Université de Caen et membre du GIEC Normand. Pour finir, Marion nous fera sa chronique sur comment on peut tous et toutes contribuer à la recherche en astronomie. Mais avant cela, c'est l'heure des infos sciences de la semaine. Contre le diabète de type 1, l'Union européenne approuve un premier traitement de fond de Sanofi. Le traitement s'appelle Tyzaide. Il ralentit la progression du diabète de type 1. L'autorisation porte sur le traitement des adultes et des enfants de plus de 8 ans atteints d'un diabète de type 1 et de stade 2. Si le traitement ralentit la progression en freinant la réaction auto-immune et ne guérit pas pour autant cette maladie chronique. Il agit quand le diabète est détectable mais avant l'arrivée des symptômes pour modérer son évolution vers le stade clinique de la maladie. L'approbation du traitement par la Commission européenne est basée sur les résultats positifs d'une étude. À la fin de l'étude, selon l'entreprise pharmaceutique Sanofi, la proportion de patients qui sont restés au stade 2 était deux fois plus élevée dans le groupe Tyzaide que dans le groupe placebo. Une première dans l'histoire de l'aérospatiale, l'équipage de la Station spatiale internationale va être évacué à cause d'un problème médical. Les quatre membres d'un équipage de l'ISS pourraient quitter la station dès mercredi pour un retour sur Terre jeudi matin. L'agence spatiale américaine n'a pas donné de détails sur la nature du problème de santé touchant un astronaute. La personne concernée n'a pas été nommée. Elle se trouve dans un état stable, mais un risque persistant et l'incertitude quant au diagnostic ont motivé la décision de ramener l'équipage plus tôt. Mais d'après le médecin en chef de la NASA, James, il ne s'agit pas d'une évacuation d'urgence. L'équipage de la mission Crew 11 est composé des astronautes américains. 2500 spécialistes sont partis à Bruxelles pour dénoncer la politique de santé du gouvernement. Les professionnels de la santé sont arrivés dimanche matin pour y rester 5 jours. Cette mobilisation nommée Opération Bruxelles s'inscrit dans le prolongement de la grève des médecins libéraux débutée lundi en France. Samedi dernier, à Paris, près de 20 000 médecins ont défilé dans les rues pour dénoncer, je cite, une dérive autoritaire de la loi de financement de la sécurité sociale de 2026. Pour eux, cette action permet de montrer combien leur place est indispensable dans le système de soins et donc de ne pas être réquisitionnés par les préfets. Malgré le retrait de quelques mesures contestées de la loi de financement de la sécurité sociale, les médecins interrogés par France Info redoutent un encadrement des dépassements d'honoraires. Ces derniers affirment vouloir alerter sur la dégradation de leurs conditions d'exercice de travail. En 2024, le montant des dépassements d'honoraires a atteint 4,3 milliards d'euros. Et depuis lundi jusqu'à demain, les chirurgiens libéraux en France ont décidé de fermer des blocs opératoires, plongeant ainsi de plus en plus la situation dans la crise. 4 000 glaciers pourraient bientôt disparaître chaque année d'après une étude. L'étude a été publiée le 15 décembre dans la revue scientifique Nature Climate Change. À cause du changement climatique, la disparition des glaciers est vouée à s'accélérer. Elle pourrait atteindre son pic entre 2031 et 2055. L'équipe de scientifiques est parvenue à ce résultat en modélisant l'évolution attendue des glaciers du monde en fonction de quatre trajectoires. En prenant en compte les objectifs des accords de Paris en limitant le réchauffement climatique à 1,5 degré, on pourrait sauver la moitié des 200 000 glaciers du globe. Mais dépasser le réchauffement de 4 degrés, il ne resterait que 10% des glaciers à travers le monde. Les conséquences sont nombreuses. Ces derniers assurent un stock d'eau douce et leur fonte déclenche d'importantes inondations. La seule manière de minimiser l'hécatombe serait de réduire les émissions de gaz à effet de serre encore et encore. Pour terminer ce flash, coup d'œil dans le rétroviseur. Le 13 janvier 2000, une double greffe de main a été tentée pour la première fois au monde. Cette intervention a duré 17 heures et a mobilisé 50 personnes à l'hôpital Édouard Herriot de Lyon. Celui qui a été opéré était un peintre bâtiment. Il a été choisi en raison de sa force de caractère. Cette intervention fait suite à une précédente tentative contestée dans certains milieux chirurgicaux. En 1998, la première greffe d'une main pratiquée sous la direction du professeur Du Bernard avait été critiquée en raison du risque lié à l'administration des traitements anti-rejet. L'inquiétude des spécialistes tenait en particulier au risque très élevé du rejet du greffon. Il fallait prendre en compte le caractère très immunogène du tissu cutané, susceptible d'entraîner des très vives réactions immunologiques, soit dans le corps.
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2: La région Normandie a confié à un groupe de 37 chercheurs et chercheuses normands et normandes l'étude des conséquences locales du changement climatique pour éclairer l'action politique et mieux informer le grand public. En 2025 a été publiée la synthèse du GIEC Normand 2. Une partie de ce rapport est consacrée à la psychologie et plus exactement à la notion de Green Gap. On assiste aujourd'hui à un décalage entre une certaine prise de conscience du réchauffement climatique et de la responsabilité humaine et la réalité de nos comportements. Autrement dit, une prise de conscience écologique ne se traduit pas forcément par des comportements éco-responsables.
3: Pour en parler, nous recevons Cécile Sénémo. Bonjour.
4: Bonjour.
3: Vous êtes professeure de psychologie sociale à l'Université de Caen et vous êtes directrice du laboratoire de psychologie Caen Normandie. Vous êtes également membre du GIEC Normand et chargée des apports psychologiques aux côtés d'Olivier Coudou et Boris Vallée, tous deux maîtres de conférences à l'Université de Rouen. Pour commencer, est-ce que vous pouvez nous définir ce qu'est le Green Gap ?
4: Oui, alors, le Green Gap, c'est le point d'ancrage, d'entrée que nous avons choisi pour montrer l'éclairage que peut produire permettre la psychologie sociale pour mieux comprendre le décalage qui existe entre les motivations, les envies, les opinions que nous pouvons avoir relativement à quelque chose et le fait derrière que nous ayons que ces opinions ne se traduisent pas toujours en action. Alors pourquoi le Green Gap ? Parce que c'est juste ce décalage qui existe entre la sphère des convictions, la sphère des actions dans le milieu de l'environnement et du changement climatique, d'où le Green Gap. Voilà.
2: Et dans votre synthèse, vous commencez par distinguer le risque du danger. Qu'est-ce qui les différencie ?
4: Oui. Alors, dans cette synthèse, effectivement, on l'a divisé en trois parties. Et dans la première partie de la synthèse, on aborde surtout la perception, et donc la perception du risque, et le lien qu'il peut y avoir entre cette perception du risque et derrière le fait de passer ou pas à l'action. Alors, la partie perception du risque a essentiellement été très approfondie par mon collègue Olivier Coudou de l'Université de Rouen. Donc, bien sûr, je vais vous en dire quelques mots, mais pour avoir des détails très, très approfondis, il faudra sans doute revenir vers lui. Et effectivement, on a dissocié le danger du risque avec l'idée de montrer qu'en fait, le danger est une manifestation concrète. Donc d'un mal, hein, de quelque chose qui existe, qui est concret, tangible. Et le risque en tant que tel, c'est la probabilité que l'on pense de cette manifestation concrète de ce mal et aussi la gravité qu'on lui attribue. Donc le risque, on voit bien avec cette définition normalement qu'il va être soumis à tout un tas de variables, donc émotionnelles, motivationnelles, cognitives, qui vont permettre en fait d'en changer sa nature, alors que le danger, lui, il bouge pas, c'est quelque chose de tangible, quoi. D'où le fait que les psychologues travaillent donc sur le risque, ouais, essentiellement, ouais.
3: Et vous l'avez observé, on ne perçoit pas toutes et tous le risque climatique de la même manière, mais qu'est-ce qui influence notre perception des dangers liés au changement climatique ?
4: Ouais, alors des risques. Alors effectivement, dans le énormément de variables. C'est un métier que de c'est le métier alors des psychologues sociaux et pas que hein, de réfléchir sur quelles sont les variables qui vont influencer donc notre perception en fait du risque climatique. Dans la synthèse, on en développe quelques-unes. On développe essentiellement des variables qu'on appelle individuelles, mais il existe des variables qui sont plus sociales, plus collectives, hein, comme l'idéologie à laquelle on adhère, l'identité que l'on a. Donc, ce qui peut permettre de changer le risque, par exemple, ça va être la distance psychologique que l'on va attribuer au changement climatique. On peut percevoir que ce changement climatique, dans le temps, est très proche de nous, de la même façon que dans l'espace, qu'il se déroule juste à côté de nous, carrément chez nous, et qu'il va concerner des personnes de notre famille ou nous-mêmes, quoi. Donc cette perception-là va influencer notre rapport au risque climatique. Donc il y a des variables donc très, très perceptives, très individuelles, et des variables qui sont plus sociales.
5: Entre les déterminants individuels et collectifs, est-ce qu'il y en a qui sont plus forts que d'autres, plus puissants, qui vont plus influencer notre perception du risque ?
4: J'ai du mal à répondre à cette question. Je pense que notre discipline, nous, permet justement de vérifier l'interaction entre ces facteurs très individuels. Donc, ils vont faire appel à tout un tas de facteurs différents donc qui vont être donc liés, donc je l'ai dit, à la perception, mais ça peut être aussi lié des motivations, des facteurs plus dispositionnels, c'est-à-dire ce qu'on est, notre caractère, notre tempérament, avec des facteurs plus par rapport à notre style de vie, à nos conditions d'habitation structurelles. Donc tous ces facteurs vont s'imbriquer les uns les autres et puis après ils vont avoir un poids plus ou moins déterminant dans notre perception du changement climatique et notre façon d'y réagir, de nous adapter ou de l'atténuer. Et la plupart du temps, nous les psychologues, ce qu'on fait, c'est qu'on étudie ces facteurs-là, le poids qu'ils ont auprès des populations pour aller mieux comprendre comment ces populations réagissent au risque climatique et vont s'y adapter. Donc pour vous dire, est-ce qu'il y en a un qui est plus important que l'autre, c'est difficile de répondre à cette question, j'ai bien du mal, quoi.
5: Le risque climatique, on le perçoit différemment pour soi et pour la société. On ne perçoit pas de la même manière. Comment expliquer cette différence de perception entre ce qu'on imagine pour soi-même et pour le reste de la société ?
4: Ouais. Alors, on peut l'étudier de différentes façons. Donc, il y a ce qu'on appelle des biais. Enfin, en tout cas, c'est étudié comme des biais cognitifs, typiquement ce qu'on va appeler l'optimisme comparatif. C'est-à-dire qu'on va toujours avoir l'impression que les choses ont plus de risques d'arriver aux autres qu'à nous-mêmes. Donc typiquement, on va penser que les gens encourent plus de risques climatiques que ce que nous, on va pouvoir en encourir. On appelle ça aussi l'hypermétropie environnementale, quoi. C'est-à-dire qu'on ne voit pas de près les risques environnementaux. Alors, les raisons pour lesquelles ça existe, ça peut être des raisons effectivement donc très perceptives aussi, mais aussi très motivationnelles. C'est mieux de mettre à distance le risque. Forcément, c'est plus facile à gérer aussi, quoi.
3: Et il y a aussi autre chose qui rentre en ligne de compte, c'est le niveau de connaissance sur le sujet du réchauffement climatique. Est-ce que la connaissance, elle a un moteur dans les actions des personnes face au réchauffement climatique ?
4: Vaste question. Je pense que il faut quand même avoir un minimum de connaissances, bien évidemment, et sachant que le champ du changement climatique est très complexe, c'est-à-dire connaissance de quoi ? De ce qui le produit, connaissance de ses conséquences, qui sont multiples, complexes, variées, etc. Mais en fait, un minimum de connaissances qui permet donc de vérifier qu'à l'heure actuelle, ces dommages sont de plus en plus importants, il faut un minimum de connaissances. Mais la plupart du temps, quand vous voyez comment sont faites des politiques publiques, d'accord, on a l'impression que le fait de donner à connaître aux gens ce qui se passe serait un moteur pour l'action en tant que tel. C'est-à-dire comme si le fait que les gens connaissent les dommages, ça les amenait à prendre moins de risques, à faire des comportements différemment, justement, pour justement permettre d'atténuer ce changement climatique. Or, il n'en est rien. C'est-à-dire que la connaissance en tant que telle des risques n'est pas suffisante pour changer les comportements, quoi. Alors, en tout cas, c'est nécessaire, mais ça n'est pas suffisant, quoi, cette connaissance.
3: Du coup, l'influence qu'on a ou non du sujet influe également sur la distance qu'on met plus ou moins avec les risques climatiques. C'est ça ? C'est bien ça ?
4: Entre autres, la connaissance qu'on va avoir du sujet, je vous disais que c'est pas suffisant parce que connaître, par exemple, si j'ai connaissance du risque climatique, ça peut éveiller chez moi ce qu'on appelle un sentiment de menace ou de vulnérabilité. Or, on sait que la vulnérabilité fait partie des éléments, d'accord, qui vont permettre de passer à l'action, mais toute seule, cette vulnérabilité ou cette menace, elle n'est pas suffisante. Limite, il y a des travaux qui montrent que quand la personne de menace est très très forte d'un risque et que derrière la personne sent qu'elle ne peut pas faire face à cette menace, ben c'est limite un frein à l'action. Il faut que, associé à la connaissance donc, du risque, à la menace climatique, il faut quand même lui donner aussi à penser qu'elle peut lutter contre ce risque, ce qu'on appelle le coping, le faire face. Donc il faut finalement que les personnes pensent qu'elles peuvent agir à hauteur de ce qu'elles sont menacées. Vous voyez ce que je veux dire ? Et c'est à ce moment-là qu'on pourra avoir plus d'éléments pour déclencher un passage à l'action. Parce que si je sens en fait qu'un risque existe et que je suis face à ce risque et que je suis démunie pour y faire face et je ne sais pas comment agir, bah ça va créer une sorte d'inaction ou d'inertie individuelle ou collective si je ne peux pas répondre à ce risque.
5: Ça me fait penser, il arrive qu'on reproche par exemple aux militants et militantes écologistes justement de faire peur à la population et du coup de la braquer. Donc en fait c'est vrai que ça ne peut pas être juste balancer, on va dire, le risque comme ça, il faut accompagner les gens davantage.
4: Voilà, c'est ce que montrent les travaux scientifiques sur ce qu'on appelle l'appel à la peur. Alors, il y a des travaux qui sont menés sur l'appel à la peur dans le champ, justement, du changement climatique. Ça a essentiellement été testé dans le champ de la santé aussi, publique. Hein. C'est-à-dire, est-ce qu'il faut montrer, est-ce que les campagnes de politique publique qui montrent donc des photos très effrayantes, des conséquences très trash de certains comportements, est-ce que c'est bien, est-ce que c'est un bon moteur de l'action que de faire peur, que de rendre les gens vulnérables? Ben les réponses à ça sont ouais, il faut de la vulnérabilité quand même, parce qu'il faut que les gens aient un peu peur, se sentent un peu menacés, mais tout seul, ben ça suffit pas. Ce qu'il faut également, c'est que les gens sentent qu'ils ont des solutions pour pouvoir lutter contre cette menace. Donc ça te paraît dans le champ du changement climatique. Oui, les choses évoluent, et on le voit, n'évoluent pas en bien en termes environnementaux. Donc, ok, j'ai connaissance de ça, donc qu'est-ce qui est à ma portée ? Qu'est-ce que je peux faire ? C'est ce fameux faire face. Et un autre élément qui est important, c'est si je vois ce que je peux faire, ce qui est à ma portée, est-ce que je me sens en capacité de le faire ? C'est ce qu'on appelle l'auto-efficacité. Individuelle comme collective. Seul, qu'est-ce que je peux faire ? Et aussi, surtout, ici, on peut en parler. Et ensemble, qu'est-ce qu'on peut faire pour lutter contre ce changement climatique ?
5: Et donc, est-ce que l'idée de vivre un événement climatique, est-ce que c'est un moteur aussi pour agir dans le sens de la transition écologique ?
4: C'est vrai que les Normands, on le voit, déclarent percevoir, en fait, le changement climatique. Un Normand sur deux, en tout cas, une Normande sur deux, déclare avoir perçu le changement climatique au quotidien et en Normandie. Mais la question ici, c'est de se dire, est-ce que le fait de vivre un événement météorologique un peu extrême, ou voilà, une inondation, quelque chose, est-ce que ça va amener derrière à une prise de conscience plus forte, c'est ça, une vulnérabilité plus forte et le fait d'agir ? Eh bien, les données scientifiques montrent que oui, le fait de vivre quand même un événement météorologique, ça va éveiller les consciences, ça va éveiller une certaine vulnérabilité, on va se sentir menacé. Mais n'empêche que, tout seul, on voit aussi que c'est pas forcément suffisant. C'est-à-dire qu'il faut quand même amener, pour être moteur de l'action, le fait d'avoir vécu une catastrophe climatique, il faut quand même amener les personnes à faire le lien entre la catastrophe qu'elles ont vécue, donc leur quotidien, et le changement climatique. Et c'est que lorsque on va pouvoir relier en fait quelque chose qui nous touche, donc c'est un peu ce qu'on a appelé dans la synthèse le fait de territorialiser le risque climatique et de vraiment relier en fait une expérience quotidienne à l'évolution climatique, que là, sans doute que ça peut permettre d'éveiller davantage les consciences et de pouvoir en fait montrer aux gens que là, il y a matière d'agir. Si tu vois ce que tu as vécu là, c'est quand même en lien avec ce qui se passe à un niveau mondial, à un niveau plus global. Donc en fait, on met en lien en fait, quelque chose de très concret, très proche, et quelque chose de plus abstrait pour eux qu'est le changement climatique. Et c'est là où ça peut être plus efficace pour sans doute après accompagner les gens à changer leurs habitudes au quotidien.
5: Mais est-ce que justement la création du GIEC Normand, c'était pas une façon aussi de créer une certaine proximité des évolutions climatiques avec la population normande?
4: Alors, pas de créer une proximité, mais en tout cas, la commande du GIEC, à laquelle je ne suis pas sûre qu'on ait, on peut le garder, ça a entièrement répondu, c'était de dire, donnez-nous qu'est-ce qui se passe au niveau psychologique chez les Normands et Normandes, face donc aux évolutions climatiques sur le territoire normand. Et cette commande, on l'a traitée en expliquant du coup à la demande de la région qu'on était, nous, lorsqu'on allait travailler sur les aspects psychologique avec le changement climatique, on allait faire en référence à une littérature qui était plutôt une littérature qui était internationale, c'est-à-dire qui allait permettre d'éclairer de façon globale les mécanismes généraux en fait de perception du risque et de réponse au risque, et qu'on partait du principe que un Normand face au retrait du trait de côte allait peut-être avoir des mécanismes donc perceptifs à peu près identiques à un Grenoblois ou un Savoyard face à la fonte des glaciers, ou enfin en tout cas aux problèmes en lien avec cette région-là. Globalement, il y a des aspects qui sont plus spécifiques au niveau du territoire, mais finalement il y a des mécanismes psychologiques généraux sur lesquels nous on travaille, qui vont amener les gens en fait à pouvoir, qui vont alors déformer la perception ou dicter la perception ou finalement les émotions vont être à peu près aussi identiques, et les gens vont y répondre aussi avec des mécanismes psychologiques qui sont à peu près identiques.
3: Et notre action dépend donc de notre perception du risque climatique, mais il existe également des barrières psychologiques qui peuvent nous empêcher d'agir.
5: On peut déjà évoquer ce que vous appelez le changement inutile. Ça se traduit par une forme de déni, par une impression de changement vain. Moi, le premier exemple qui me vient quand je pense au changement inutile, c'est les gens qui disent « si je ne prends pas l'avion, il partira quand même sans moi ». C'est quelque chose que j'ai déjà entendu plusieurs fois. Oui. Comment expliquer ce mécanisme ?
4: Ouais, alors c'est un bon exemple. Enfin, c'est une belle illustration. Alors, je ne sais pas si je peux expliquer, je peux décrire cette barrière. Alors de là, oui, je vais essayer aussi de l'expliquer. Ce qu'on explique là dans la synthèse, en tout cas ce qu'on a noté, c'est qu'on va se retrouver donc, face à ce changement climatique. On va avoir, ce qui a été nommé par J. Ford, donc c'est une pointure de la littérature en psychologie sociale environnementale. Il appelle ça des dragons de l'inaction, donc cette espèce de barrière, de démons intérieurs qui vont nous empêcher d'agir. Mais il dit différemment, on voit aussi on peut retrouver ces démons, ces barrières dans des traces de discours discursives en fait, où les gens vont donner ce type de raison pour ne pas agir un peu. C'est aussi un peu dans d'autres articles. C'est notifié comme ça. Et effectivement, dans ces familles donc de barrières de l'inaction, il y a la barrière dite du changement inutile. Et oui, alors c'est toute la famille de barrières qui amène les gens à penser que leur action unique, individuelle, va servir un peu à rien. Et de fait, là, à l'heure actuelle, j'ai envie de vous dire, et c'est pas complètement faux. C'est-à-dire que c'est pas pour ça qu'il ne faut rien faire. C'est pas du tout ça qu'on dit. Mais en revanche, c'est le fait de se réfugier derrière la raison, de dire mais si je suis le seul ou la seule à agir, ça va pas changer le cours des choses. C'est le coup de l'avion, si je le prends pas, il partira quand même. Alors c'est pas que la barrière du changement inutile, ça aussi. Mais en tout cas, le changement inutile, donc c'est le fait de soit d'imaginer en fait que on va faire quelque chose, ça servira à rien, primo. Soit que on va pouvoir nous trouver des solutions plutôt à court terme qui font que quand on va voir que ça va vraiment être que la technologie nous sauvera, c'est le sauvetage technologique, c'est-à-dire quand ça partira vraiment complètement en sucette, il va y avoir des solutions qui vont être trouvées pour nous permettre quand même de vivre sur cette planète, malgré son devenir. Ou c'est aussi le côté de la nature résiliente. La nature toute seule aussi va trouver les solutions pour qu'on puisse habiter encore sur cette planète malgré tous les bouleversements qu'on y voit. Donc c'est ça le changement inutile. Donc ça mène effectivement les gens à pas forcément agir ou attendre, ou agir si les autres le font. Une des raisons aussi de l'inaction, et qu'on ne peut pas forcément faire figurer dans le changement inutile, c'est aussi le lien avec les relations interpersonnelles. C'est de se dire, et c'est aussi recensé par des enquêtes récentes de l'ADEME, les gens expliquent en grande partie qu'ils souhaiteraient agir à hauteur de ce qu'ils savent que les autres font. Voilà, c'est cette idée un peu sur laquelle on se met maintenant, nous, à travailler sur le laboratoire, de coopération conditionnelle. Et ça vient aussi avec des changements inutiles. Si je suis le ou la seule à agir, ça ne marche pas. Ce qu'il faut, c'est qu'on agisse toutes et toutes ensemble. Alors, ça peut être aussi donc, une excuse dans la barrière du changement inutile, mais en fait, c'est un peu vrai aussi. C'est-à-dire que si on est plusieurs, tous à agir, les actions auront un effet plus fort, une efficacité plus forte, quoi.
5: On a fait une émission sur les PFAS et on a évoqué ce truc-là d'avoir des difficultés à avoir une vision long terme. C'est un véritable frein aussi, en fait, d'être incapable de se projeter plus loin que soi, en fait.
4: Oui, alors on a aussi des travaux parce que c'est en lien, cette perception des choses à court ou à long terme. Ouais, on y revient pas mal aussi ici, donc au laboratoire de Caen Normandie. Donc c'est en lien effectivement avec cette distance psychologique aux choses. Aux éléments, donc au changement climatique, même aux actions, aux conséquences de nos actions. Et effectivement, pas mal de modèles montrent que nous sommes plutôt des court-termistes, c'est-à-dire qu'on va être sensible à ce qu'on appelle une gratification immédiate des choses et qu'on va être moins sensible lorsqu'on nous promet des choses qui sont à plus long terme. Alors, on dit que ça peut être que perceptif. C'est vrai que c'est difficile pour le cerveau humain de se projeter dans un univers différent, dans un temps qui est plus long, mais c'est aussi très motivationnel. C'est-à-dire qu'il faut s'empêcher de faire quelque chose maintenant, finalement, qui nous satisfait à court terme. C'est un peu le cas des travaux, nous, sur le fait soit prendre son vélo ou soit prendre sa voiture pour un trajet identique. Eh bien, si les conditions météorologiques sont plutôt mauvaises et que je suis très pressée, s'il faut que je prendre mon vélo est un sacrifice individuel immédiat et à court terme un sacrifice pour des effets alors bénéfiques pour la planète mais souvent collectifs et à plus long terme. Et donc on parle du fait de tenter de pas satisfaire ces tentations, quoi, pas céder à ces tentations immédiates pour pouvoir faire des choses qui vont avoir des effets à plus long terme. Et les individus, les personnes ont du mal effectivement à arbitrer. Voilà. Donc on essaie de trouver des solutions à l'heure actuelle pour amener les gens à moins céder à leurs tentations immédiates d'avoir des comportements qui sont pas forcément très durables dans le but, justement, rien que le mot dans durable, dans le but d'avoir des comportements qui vont avoir des effets bénéfiques à plus long terme.
3: Donc il existe plusieurs barrières psychologiques, on ne va pas toutes les évoquer, mais on peut aussi citer l'insuffisance d'informations. Comment y remédier à ça ?
4: Alors effectivement, l'insuffisance d'information, ou pour le dire un tout petit peu autrement, c'est le fait que les personnes revendiquent de ne pas savoir quoi faire, justement, pour lutter contre ce changement climatique, fait partie des barrières qu'on appelle de l'inaction.

0: on voit que lorsqu'on essaye de promouvoir un comportement éco-citoyen, d'accord, une pratique éco-citoyenne, on se rend compte que les campagnes, la plupart du temps, au départ, focalisent sur les raisons de ce comportement. C'est-à-dire, la raison, c'est quoi ? Ben, par exemple, c'est de ne pas polluer l'atmosphère dans le tri des déchets, ou les raisons, c'est de moins émettre de gaz à effet de serre dans le cadre de la mobilité. Donc, c'est vraiment les raisons. Et on se rend compte que lorsqu'il y a des théories, en tout cas des résultats scientifiques qui montrent que lorsque le comportement est plutôt difficile à réaliser, typiquement dans le cadre d'un changement d'habitude, c'est plutôt difficile, et ben, lorsqu'on amène des gens à se focaliser sur les raisons de faire ce comportement, ça ne va pas les aider. Ce qui aide quelqu'un en fait à changer de comportement, donc c'est la difficulté du changement, c'est plutôt de focaliser non pas sur les raisons très abstraites, mais sur les moyens de le faire, des moyens très concrets, tangibles. Donc ça va pas plutôt être pour sauver la planète, mais ça va être le moyen, c'est-à-dire comment tu fais pour trier à la source, d'accord, de quels outils tu disposes, si tu disposes, comment c'est fait, où tu vas, quelles sont les conséquences de ça. Et quand on focalise les gens sur les moyens de faire quelque chose, ben on se rend compte qu'ils vont se sentir plus en capacité de le faire et il y aura un passage à l'action qui sera meilleur.
1: Quand on pense information, on pense aussi aux médias. En décembre, nous avons consacré une émission au fact-checking. En effet, en octobre 2025, a été publié un rapport sur la désinformation climatique dans les médias. 529 cas de mésinformation climatique ont été détectés en France entre janvier et août 2025. Comment on fait pour rétablir aussi une forme de vérité quand un jour on nous dit quelque chose et le lendemain on nous dit autre chose, et des fois on ne nous dit pas comment faire ? Comment on pourrait faire pour rétablir une certaine vérité ?
0: Je ne sais pas si c'est comment on pourrait faire. En tout cas, effectivement, à l'heure actuelle, alors il y a aussi des collègues d'ailleurs au laboratoire qui réfléchissent là-dessus, dont une collègue Virginie Bagneux qui travaille justement sur... sur ce qu'on appelle la désinformation, sur la réception donc d'informations, de fake news, sur le fait de pouvoir reconnaître ces fake news, en tout cas de développer des compétences de reconnaissance des fake news, et ensuite de pouvoir, alors nous le mot c'est ce qu'on appelle immuniser les gens, pour leur permettre en fait de, ben, du coup de pas forcément reconnaître, c'est dur, mais en tout cas de les immuniser contre la désinformation. Un vaste sujet. Déjà, on essaye alors l'immunisation, c'est une technique à part entière, c'est-à-dire qu'on va apprendre les gens à gérer des arguments, des contre-arguments, et de pouvoir apprendre donc ce qu'on appelle l'esprit critique, développer un esprit critique, et de effectivement de pouvoir, quand on réceptionne une information, se questionner sur elle avant de la transmettre, se poser les bonnes questions. C'est plus une capacité générale qu'on va tenter de développer que de former les gens sur des infos qui seraient vraies ou qui seraient fausses, quoi. Donc ça ne se traite pas que dans le champ du climat, quoi. Mais c'est vrai que c'est... il faut effectivement donc apprendre à déceler les mécanismes cognitifs, psychologiques, qui permettent de voir comment les gens réceptionnent des informations et ensuite de les former dans le but qu'ils puissent se défendre contre les informations, en tout cas... pas forcément les transmettre avant de les avoir bien étudiées, quoi. Bien comprises et étudiées.
2: Du coup, il existe des leviers psychologiques pour remédier à cette inaction climatique et que la population agisse en cohérence avec sa prise de conscience pour contrer ce Green Gap. On a déjà pas mal parlé des stratégies informationnelles. Est-ce que vous pouvez nous en donner un ou deux autres ?
0: Effectivement, pour lutter contre ce Green Gap, ou en tout cas encourager les gens à passer à l'action, on tente de développer des leviers d'accompagnement. Oui, alors il y a les leviers informationnels, voilà, on en a un peu parlé. Effectivement, il existe alors d'autres leviers. Des leviers qui vont être en lien, mais c'est... Je réfléchis parce que ça peut être aussi diffusé par le biais d'informations, c'est pour ça. Mais on peut actionner des leviers qui sont en lien, qui sont assez forts, ceux-là, avec ce que pensent, attendent ou font les autres. Ça, c'est le levier appelé de la norme sociale. Et la norme sociale est quand même un levier d'accompagnement donc collectif qui est assez puissant. Pas que dans le champ du changement climatique, mais on sait que lorsqu'on veut accompagner un comportement nouveau, le fait de donner à connaître aux gens que tout le quartier a adopté ce comportement, donc je sais pas, sur une réduction, le fait de baisser son

0: chauffage ou le fait de changer de type de mobilité. Ben, si on explique aux gens que dans le quartier, il y a déjà 22% des personnes qui sont passées à l'action, alors souvent 22%, c'est passé. On dit plutôt 75% des personnes qui sont passées à l'action. Ben, on sait que c'est norme descriptive, c'est fort que les personnes vont avoir plus tendance, effectivement, derrière, à sans doute adopter un nouveau moyen de locomotion, par exemple. Ou si c'est pas le cas, parce que des fois dans un quartier, ben, on va avoir que 20% des gens, justement, qui ne prennent plus leur voiture pour faire un kilomètre. Dans ce cas-là, on va actionner un autre levier normatif qu'on appelle la norme dynamique. On va dire de plus en plus de personnes du quartier réfléchissent à changer de moyen de locomotion et le font. Et ce de plus en plus, ce qu'on appelle les normes de tendance dynamique, à l'heure actuelle, il y a des travaux qui montrent qu'elles sont limite encore plus efficaces que les statiques, les descriptives. On voit qu'il y a une tendance au changement et que ça peut emporter les gens, les amener à changer. Ou on peut aussi dire les gens attendent, les gens qui t'intéressent, les gens qui sont autour de toi, qui sont importants pour toi, attendent que tu le fasses. C'est encore une autre norme. Donc ce levier-là de la norme sociale est un levier qu'on active par communication, globalement, qu'on peut aussi activer de façon plus inter-individuelle. On sait que ça produit des effets assez forts pour accompagner le changement. Voilà. Après, on peut prendre de la projection collective future aussi. C'est assez à la mode. En ce moment, il y a beaucoup de travaux qui se développent là-dessus. On amène les gens, en fait, à envisager. Et pas que en... Alors nous, on fait des travaux scientifiques là-dessus, mais pas que en psychologie. On amène les gens à envisager donc un futur qui sera un futur, alors soit dans une planète qui est bof, qui est pas super en forme, ou soit dans un futur collectif positif. On les amène donc à se projeter, en dire mais comment tu vivrais en fait dans 50 ans, dans ce futur-là, dans lequel ben il y aurait tel et tel critère, quel et tel voilà. Et on se rend compte que quand les gens se sont projetés, quand ils reviennent au présent, et ben du coup, ils sont plus aptes à avoir des comportements pro-environnementaux ou à vouloir se tenir des politiques publiques qui sont pro-environnementales. Le fait de se projeter dans un futur, dans une planète qui est chouette, ça les amène à davantage vouloir agir pour le climat à l'instant T, quoi. Donc, c'est un autre levier, ça, typiquement.
1: C'est l'idée de créer un futur désirable. On en avait parlé, ouais. On avait reçu Corentin de Châtel-Perron dans C'est pas faux et il nous avait parlé de ça, ouais. Qui cultivait quand même une certaine idée du beau parce qu'il fallait créer un futur désirable.
0: Ouais. Et le faire à plusieurs aussi, hein. Il y a cette idée-là quand même. On revient sur les premières questions que vous m'avez posées sur un peu moi et les autres, quoi. Cette idée de dire, si je suis tout seul ou toute seule, qu'est-ce que ça va changer? Quand je crée ce futur à plusieurs collectifs, on voit aussi, quoi, qu'on crée une société ensemble et que ça va aussi me permettre d'avoir l'impression qu'on sert vraiment à quelque chose parce qu'on est plein à le faire. Donc ça permet aussi d'activer cette idée que cette identité collective, en fait, et de à plusieurs, on est plus fort, quoi. Et à beaucoup, on est très, très fort. Et juste pour finir sur la question de Clara, c'est ça, qui était à quel autre levier? Je pense aussi à d'autres types de leviers qui consistent à jouer ce qu'on appelle le levier un peu d'engagement, c'est-à-dire que le changement est difficile. Donc tout de suite adopter des changements d'habitudes qui vont révolutionner les habitudes du foyer, de la famille, etc. Et des habitudes donc sur des comportements qui sont répétés, c'est des fois compliqué. Donc des fois aussi on va utiliser des leviers qui amènent les personnes à poser un premier comportement qui va dans un sens, qui pourra en appeler un autre, puis un autre. Voilà, c'est ce qu'on appelle aussi des leviers un peu d'engagement et qui vont permettre peut-être aux gens de prendre conscience de certaines choses, de se sentir un peu plus acteur ou actrice et derrière de se retrouver à se dire en fait je suis peut-être le type de personne qui arrive. Alors je pense au tri des déchets, maintenant c'est vraiment rentré dans les familles de façon assez facile, mais au début c'était pas le cas d'avoir plusieurs poubelles et de trier ces déchets. Maintenant on sait que les gens le font classiquement, mais en fait il suffit de le faire une fois, deux fois, de se prendre et de se rendre compte en fait que ça ne bouleverse pas autant ses habitudes que ça. Alors il y a un premier comportement, un deuxième, un troisième emmènera en fait un changement d'habitude. C'est le levier de l'engagement, quoi.
1: Eh ben merci beaucoup Cécile Sénémo d'avoir répondu à nos questions dans C'est pas faux.
0: Merci. Au revoir.
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3: Bonjour Marion.
4: Bonjour Clara.
3: Aujourd'hui, nous allons voir comment est-ce qu'on peut toutes et tous contribuer à faire avancer la recherche en astronomie.
4: Exactement. En tant que citoyennes et citoyens, nous pouvons participer à des programmes dits de sciences participatives, dans lesquels nous pouvons contribuer à faire avancer la science avec des chercheurs et chercheuses.
5: Mais quelles sont les différentes formes de participation que l'on retrouve dans des programmes de sciences participatives en astronomie?
4: Alors, on peut observer le ciel, donc que ce soit à l'œil nu, avec des jumelles ou un télescope, des phénomènes tels que la pollution lumineuse, le passage de comètes ou encore d'astéroïdes. Une autre manière de participer est de prêter la puissance de calcul de son ordinateur afin d'analyser des données déjà récoltées par des télescopes du monde entier. Cela permet d'obtenir des résultats scientifiques plus rapidement, car il y en a fait parfois tellement de données que les scientifiques ne pourraient pas toutes les traiter seuls.
3: Il y a quelques années, on a retrouvé un morceau de météorite tombé en Normandie. Comment cela était possible ?
4: Alors, c'était en février 2023. Des scientifiques de la NASA, donc l'Agence fédérale indépendante des États-Unis responsable de l'exploration spatiale, et de l'ESA, l'Agence spatiale européenne, avaient calculé l'heure et le lieu de chute de ce qu'on appelle un bolide, qui est une étoile filante visible en plein jour tant sa lumière est intense. Lorsque ce bolide est entré dans l'atmosphère terrestre, il a chauffé et a explosé en plusieurs morceaux. C'est notamment grâce à des dizaines de vidéos et de photos prises par des citoyennes et des citoyens que l'on a pu retrouver l'un des morceaux qui s'était écrasé en Normandie, dans la commune de Saint-Pierre-le-Viguier. Ce fragment de météorite pèse 175 grammes et est aujourd'hui gardé au Muséum National d'Histoire Naturelle à Paris.
5: Et si cela venait à se reproduire, que faire si on voit un bolide dans le ciel ?
4: Alors, vous pouvez vous rendre sur le site du programme de sciences participatives Vigiciel. Un formulaire y est à votre disposition pour décrire ce que vous avez observé et y ajouter vos photos et vidéos si vous en avez. Plus vous aurez d'informations, telles que la direction dans laquelle le bolide est allé ou la distance de l'horizon à laquelle il se trouvait, et plus cela sera précieux pour les scientifiques.
3: Et pour ce qui est de l'observation d'autres objets célestes, quel programme de sciences participatives existe ?
4: Alors, vous pouvez vous référer à l'Association française d'astronomie, donc l'AFA, qui avait mené les campagnes d'observation de l'astéroïde Eurybate en 2022 et de la comète Hartley 2 en 2023. Les tutoriels vidéo de ces programmes sont toujours disponibles sur la chaîne YouTube de l'AFA si vous souhaitez en savoir plus. Aujourd'hui, l'AFA ne mène plus de programmes de sciences participatives, mais elle en relaie sur son site internet.
5: Et pour ce qui est des programmes d'analyse de données ?
4: On retrouve des programmes de traitement et ou d'analyse de données sur des portails collaboratifs, donc c'est-à-dire des sites internet interactifs tels que Zooniverse et SeaStarter. Ces plateformes regroupent des programmes de sciences participatives en astronomie ainsi que divers autres sujets.
3: Les résultats sont-ils communiqués aux participants ainsi qu'à un grand public et si oui, comment ?
4: Alors, pour ce qui est des programmes de l'AFA, lorsqu'on a des publications scientifiques qui sortent, les participants avaient été, s'ils le souhaitaient, soit cités comme co-auteurs, soit remerciés en fonction de leur contribution. Les résultats ont également été communiqués sur le site de Ciel et Espace, qui est un magazine consacré aux sciences de l'univers, édité par l'AFA, et présenté lors d'une conférence qui est disponible sur YouTube. Pour ce qui est des observations de bolides et les météorites trouvées, cela est partagé dans la presse locale ou nationale et le rapport de chaque observateur-observatrice est disponible sur le site internet de Vigiciel.
5: Merci beaucoup Marion de nous avoir expliqué le rôle important que nous pouvons toutes et tous avoir dans la recherche en astronomie. À bientôt pour une nouvelle chronique sur l'astronomie.
4: Avec plaisir, à bientôt.
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3: C'est pas faux, c'est terminé pour aujourd'hui. Vous pouvez réécouter cette émission et les précédentes au podcast sur phoenix.fm. Merci à Emile et à la technique et merci pour votre écoute. On se retrouve la semaine prochaine. Dans quelques instants, vous avez rendez-vous avec Enzo pour la Méridienne. D'ici là, passez une très bonne journée sur Radio Phoenix.
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0: Nous sommes au royaume du Kululum Kalalan Kunda, sous le règne du roi Kwadjo Ier le Hâbleur. À cette époque, à l'entrée de Kululum Kunda la Vieille, capitale du royaume, se trouvait une auberge qui portait le nom de son patron, l'auberge Bai Sahalis. Un jour où la pluie sans arrêt tombait sur la capitale, l'auberge Bai Sahalis était pleine de monde. C'est ce jour-là que le jeune Gochocho Basai, Kululum Kunda parti faire son tour du monde, avait choisi pour retourner au Berkay.
1: Attends ma belle, je vais t'attacher par là. Tu ne bouges pas, je reviens, d'accord? Tu m'attends. Bonsoir, merci. Super, je me mets là. Oh, c'est génial, j'adore cet endroit, c'est génial.
2: Qu'est-ce que ce sera pour le jeune homme?
1: Écoutez, je vais vous prendre un grand pot de bière, si c'est possible, et alors un petit bout de fromage et un petit bout de pain. Voilà, ce sera... Oh, et je vais vous prendre 5 œufs durs, merci.
2: D'accord.
1: Oh, vous êtes super.
2: Un grand pot de bière, un quart de miche de pain, un bout de fromage et 5 œufs pour la douce, s'il vous plaît.
3: Quoi, des œufs durs encore? Oh là là, je me casse les reins à faire une terrine du feu de Dieu. Et tout ce qu'il me commande, ce sont des œufs durs. Merci.
4: La bière, j'attends toujours ma bière.
0: Le jeune était apparemment très affamé, car en un rien de temps, la bière, le fromage, les œufs et le pain furent engloutis. Après quoi, il porta la main à sa poche, pensant trouver de quoi payer son écu. Il eut la désagréable surprise de voir que celle-ci était vide. Alors, il dut réfléchir. Et il fallait réfléchir vite.
1: Aïe, que faire? J'ai les poches vides, plus de sous.
5: Aïe.
1: L'aubergiste n'a pas l'air commode en plus. Allez, vite, une petite idée de génie, mon bon, tu peux le faire, allez.
0: Gochocho Basai se dit qu'il valait mieux se faire prendre pour un bœuf que pour un œuf.
1: La fenêtre? Si je me barrais? Ah bah ouais, c'est pas con ça.
0: Il profita donc d'un moment où l'aubergiste Bai Sahalis était descendu à la cave pour ouvrir une fenêtre et sauter à l'extérieur de l'auberge.
6: Hop, par la fenêtre.
1: Hop, aïe.
0: En 3 grandes foulées, il se retrouva dans le jardin.
1: Je crois qu'il m'a pas vu, je crois que c'est moi.
0: Passa par-dessus la clôture et enfourcha son cheval avant de disparaître au galop sous la pluie battante. Lorsque le gros monsieur Bai Sahalis revint de la cave, il comprit qu'il venait de se faire berner par le jeune homme. Il rentra alors dans une grande colère.
7: Oh, le voleur!
0: La pluie s'arrêta, le soleil réapparut, la nuit tomba, le coq chanta, le jour se pointa, le soleil réapparut puis se coucha. La nuit retomba, le coq rechanta,
8: l'aube se pointa, le soleil réapparut puis se coucha, la nuit retomba, le coq rechanta, l'aube se pointa.
0: Manège tant et tant de fois répété qu'il se passa 20 années. Lorsqu'un jour, un magnifique attelage s'arrêta devant l'auberge.
9: Allez, fouette, cocher!
0: En descendit un homme richement vêtu. Il vint s'installer à la même table qu'autrefois, celle près de la cheminée. L'homme commanda un grand pot de bière, un quart de miche de pain, un bout de fromage et 5 œufs durs. Après avoir mangé, l'homme de l'attelage demanda combien il devait. L'aubergiste fit le calcul.
3: Alors, ça fait 50 caillasses, monsieur.
0: L'homme de l'attelage sourit avant de remettre entre les mains de l'aubergiste 100 caillasses.
3: Ah non, mon bon monsieur, voyons, je peux pas accepter plus commandu. Ça fera 50 caillasses seulement. N'insistez pas.
0: L'homme insista.
1: Monsieur l'aubergiste, acceptez cet argent. Je ne paie pas seulement mon repas d'aujourd'hui. Je paie aussi une vieille dette contractée par un jeune homme il y a maintenant

0: un temps au moins.
1: Non, je vois pas de quoi vous parlez.
0: Attendez, je vais tenter de vous rafraîchir la mémoire. Vous savez, il y a 20 ans, un jeune homme est venu dans votre établissement, il s'est servi un peu à l'œil et...
1: Vous savez, des jeunes hommes, j'en vois tous les jours.
0: Il est parti sans avoir payé une commande. Je crois qu'il y avait un fromage, une bière, des œufs et...
1: Oh, et non, dites pas plus.
0: Ah, ça vous revient.
1: Des œufs durs, c'est ça. Ce sale vaurien s'est enfui par la fenêtre. Et pourquoi ne vient-il pas payer sa dette lui-même ?
0: Écoutez, vous l'avez devant vous, monsieur, ce jeune vaurien d'autrefois. C'était moi-même.
2: L'aubergiste garda d'abord le silence. Mais quand il reprit la parole, c'était sur un ton catégorique et sec.
1: Ah, je vois. Eh bien, dans ce cas, ça change tout, monsieur. Si j'avais gardé ces 5 œufs et les avais couvés, ils auraient pu me constituer une fortune.
3: Comment ça, une fortune, monsieur ?
1: Oui, parfaitement. Pensez donc, monsieur. Chakoto, où es-tu ?
4: Oui, patron, c'est moi.
1: J'ai besoin de toi. Alors, tu vas me faire un petit calcul. Fais-moi la production de 5 œufs sur 20 ans.
4: Alors, oui, parfaitement. Donc, 5 œufs couvés me donnent 5 poules. Qui, elle-même, me donne 5 œufs chacune. Cela nous fait 25 œufs.
1: Oui.
4: Qui, elle-même, couvée, donne 25 poules. Nous sommes donc rendus à 30 poules qui donnent 5 œufs. Hein? Et les 30 poules qui donnent 5 œufs. Quand les œufs-là sont couvés, cela donne 150 poules qui produisent chacune 5 œufs chacune. Donc, hein?
1: donc
4: soit exactement 750 œufs. Comme cela sur 20 ans, chef.
1: C'est ça.
4: Voilà.
1: Merci, Chakoto. Merci, merci. Tu peux retourner en cuisine.
4: Bien, chef.
1: Donc, voyez, mon bon monsieur, 750 œufs. Et comme ça, sur 20 ans, je vais vous faire le calcul par écrit. Et si vous ne me payez pas mon dû réel, je vous traînerai devant le juge.
2: L'homme ressortit de l'auberge, médusé par l'attitude de l'aubergiste. Il rentra chez lui, et dès le lendemain, il était convoqué devant les tribunaux. Cela vexa beaucoup Goshoshio Basai d'être cité à comparaître devant le juge. Il était très agacé. C'est alors que son commis, un homme fort honnête et intelligent, remarqua la mauvaise humeur de son maître et lui en demanda les raisons. Lorsque Goshoshio eut raconté toute l'affaire, le commis qui se nommait Mataro Goshi le calma.
5: « Ne vous en faites donc pas, monsieur. Informez la cour que vous m'avez chargé de défendre votre cause et vous verrez que la plainte de l'aubergiste n'aura aucune suite. »
2: Ce que fit aussitôt le riche homme. Le jour de l'audience arriva, Goshoshio Basai se présenta. L'aubergiste et son conseiller étaient là, ils attendaient. Mais le commis Mataro Goshi manquait à l'appel. Goshoshio demanda au juge de bien vouloir attendre l'arrivée de son conseiller. Mais au bout d'une heure d'attente, le commis de Goshoshio n'était toujours pas présent.
6: Votre honneur, on ne peut pas attendre indéfiniment le conseiller de monsieur Basai Goshoshio. Il faut commencer, il faut qu'on commence l'audience.
0: C'est une question de minutes.
7: Je suis à votre disposition, messieurs.
8: Mais vous êtes qui, vous ?
0: Madame le juge, voilà, c'est la personne que nous attendions. Je vous présente Mataro Goshi, mon conseiller. Voilà, nous pouvons y aller.
9: Je suis vraiment désolé, madame le juge. Je m'excuse pour le retard, mais je ne pouvais vraiment pas faire autrement. Car, voyez-vous, mon frère possède un jardin, un champ, qu'il voulait ensemencer de petits pois. Alors, j'ai pris un sac de pois secs dans le magasin de mon maître, mais vous savez combien cela est dur de faire cuire des pois secs pour les attendrir au point de les rendre bons à semer. Et oui, à semer, madame le juge. Mais tout est rentré dans l'ordre. Le semis est terminé et les petits pois sont dans la terre. Maintenant, on arrose et on attend que ça pousse.
2: Devant ces propos insensés, le juge se courça.
8: Est-ce que vous vous moquez de moi ? Qui donc a jamais entendu parler de semer des petits pois cuits ? Vous ne vous attendez quand même pas à les voir germer, je pense.
2: Et le commis de répondre.
9: Oh. Pourquoi pas, votre honneur, why not? Si les 5 œufs durs de M. Bai Sahalis peuvent être couvés et donner 5 poules, pourquoi les petits pois secs cuits ne peuvent-ils pas germer dans le terre et donner des plantes?
10: J'avais pas vu venir ça.
0: Il est pas con, le mec.
2: Et Mataro Goshi, le commis, se rassit sans ajouter un mot. Des voix alors s'élevèrent dans l'assistance.
10: Ah mais oui, il a raison,
0: c'est pas sérieux, c'est plein de
6: trucs,
0: c'est
6: génial,
0: c'est énorme.
2: Le juge, lui, resta silencieux un moment. Puis, appela l'aubergiste et son conseiller. Il lui parla à l'oreille et après cela, l'aubergiste décampa sans attendre l'issue du jugement.
11: Regardez-le, il se barre.
2: L'audience était terminée et l'affaire close. Quant au riche Gauchochou, il était ravi d'avoir fait confiance à son commis. Il le couvrit d'or pour le remercier car cette affaire aurait pu lui coûter sa fortune. À Kululukunda la vieille, tout le monde venait désormais demander les conseils du sage Mata Rogoshi.
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0: sporadique. Oh. Cependant, bah, vous voulez quand même. Hein. Mm-hmm. Cependant, je suis actuellement bien content car je suis entouré ici même par mes amis Pedro Dos Dos.
1: Oui, oui, super.
0: Monsieur Je Sais Tout.
2: Bonjour.
0: Julien Préfecture qui devrait arriver. Monsieur Brice de Lugonnet à la technique.
2: Coucou.
0: Et monsieur Oliver, le nouveau stagiaire.
3: Coucou.
0: Bonjour à
3: Salut.
0: Vous. Ça va ?
1: Ça va.
0: Super. On est ensemble jusqu'à 18h, donc la musicalité y sera diverse et ambivalente, et patati et patata. Commençons donc avec Marc Augeret. Marc Augeret qui nous a quittés il y a 7 ans déjà. Mais jadis de son vivant, il a quand même sorti une trentaine d'albums, principalement des chansons révolutionnaires sur la Commune, par exemple, ou du Léo Ferré, du Bruant, du Jean Vasca, ou d'autres poètes comme Aragon ou Jean Genet. La preuve, tout de suite, avec un extrait du Condamné à mort, écrit par Jean Genet en 1942 et enregistré par Marc Augeret en 1970. La musique est-elle signée par Hélène Martin ? C'est parti !

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0: Nouvelle sortie sur le mignon label grenoblois Mulberry Records.
1: C'était beau, hein. Je t'ai reconnu chanter.
0: Oh là là. C'était donc à l'instant les Campistrons, qui nous interprétaient El Destit Shadow, un poème de Gérard de Nerval, sur une musique composée elle par Benoît Desrats. C'est extrait du petit album version originale, sorti ce 27 novembre. Continuons dans la chanson. Étant donné que nous approchons grandement de ce que l'on nomme les fêtes de fin d'année.
1: Ah oui.
0: Il me paraissait adéquat d'écouter Barbara avec son titre Joyeux Noël. Dernière piste de son 9e album Soleil Noir, sorti en 1968.

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4: Elle finit de manière brutale quand même, cette chanson.
3: C'est, figure-toi que c'est le troisième album de Jean-Pierre Fromage, sorti il y a quelques mois, mais pas si longtemps que ça, sur les internets, avec ce magnifique morceau qui revêt du saucisson. Bref, après cette petite escapade de chansonnette, c'est le moment tant attendu de laisser le micro à monsieur Je sais tout, qui détient la vérité sur tout, principalement sur des sujets dont il n'a pas connaissance, comme par exemple... le chauffage collectif en région PACA.
4: Oh oui, bah oui, carrément.
3: Es-tu prêt, monsieur Je sais tout?
4: Oui, bien sûr.
3: Attention, jingle.
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4: Bonsoir tout le monde.
8: Bonsoir,
4: ah là là, c'est...
8: monsieur Je sais tout.
4: Bonsoir. Donc ce soir, je suis arrivé à vélo. Voilà, qu'est-ce que je vois? Grenoble, ses montagnes, ses bâtiments, ses ombres, ses lueurs, ses lampadaires, son énergie florissante, électrique, qui s'engouffre par les rivières, par les réseaux de canalisation, par... le regard des gens dans la rue qui se disent mais quoi, qu'est-ce que, oui, la vérité peut-être, mais comment nous chauffer? Comment nous chauffer?
3: Certes.
4: Alors, les Grenoblois, les Grenobloises se sont intéressés de près au problème du chauffage. Et pour se chauffer, comment faire? Il faut de la chaleur. La chaleur, on en trouve où? Dans des mines de chaleur de cobalt, dans la région PACA. La région PACA, connue pour son essor industriel dans les années 92, s'est fait une grande, comment dire, une grande notoriété pour l'extraction à chaud de grains de chauffage collectif pour les bâtiments à fort impact énergétique. Un système de canalisation a été développé de manière orthogonale, de long en large sur les bâtiments et sur une épaisseur de 5 mètres sur la croûte terrestre. De petits tuyaux perpendiculaires allant jusqu'à au moins 100 mètres d'altitude pour les plus gros bâtiments ont permis un chauffage au sol, ma foi, correct, et je pourrais même dire tip-top, sur les indices utilisés sur Internet pour qualifier le chauffage collectif. Et depuis, grâce à Internet et à la 5G, ces méthodes de chauffage ont pu être répandues et utilisé maintenant sur toute la planète, et les mines de chauffage à cobalt de la région PACA sont maintenant des vrais désastres écologiques parce que tout le monde veut se chauffer et personne ne veut prendre la mesure de son confort. Et voilà, c'est à peu près tout ce que j'avais à dire sur le chauffage collectif en région PACA. Mais c'est comme ça, voilà. Il faut parler des sujets chauds.
3: Ah,
4: voilà.
3: Aussi, oui.
4: Voilà.
9: Je savais pas qu'il sait vraiment tout.
3: Surtout.
2: C'est très impressionnant, ouais. Ça que. Quoi.
3: On mourra moins bête grâce à ton savoir infini.
4: Merci.
2: Merci à toi.
4: Et voilà, on écoute de la musique maintenant.
10: Monsieur le Président, nous entendons parler de clubs. Club de Rome, club de Paris, club de partout. Nous entendons parler du groupe des 5, du groupe des 7, du groupe des 10, peut-être du groupe des 100, et que sais-je encore. Il est normal que nous créions notre

0: booming.
1: Rap. Toujours sur Mission Intrinsèque. Bravo, messieurs, je sais tout.
2: Vraiment, bravo.
3: Merci.
1: À l'instant, c'était l'introduction de l'album des Women Oppose avec DJ Pécho qui faisait les scratchs. Women Oppose, c'est cet album sorti le mois dernier qui est le résultat d'ateliers rap menés par l'association Projet Échange et Développement de Plougastel, charmante commune du Finistère. Donc un projet intergénérationnel. Mmh. On enchaîne tout de suite avec la piste 2 de ce projet, soit le titre Acacia. C'est Romain et Jacqueline au micro. Et le grand méchant Lutch à l'instrumental, MDP, LPI la clique, tout ça, c'est parti.

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0: un peu sale, mais très joli quand même.
1: Comment ça?
0: Un peu sale, la qualité sonore.
1: Ah, d'accord, pardon, je me suis dit, qu'est-ce qu'il raconte? C'est une très jolie chanson.
2: Le texte, c'est Brassens. Hein,
0: oui. C'est... Non, non, le texte, c'est pas Brassens, oui, c'est justement, c'est Victor Hugo.
1: Ah.
0: Eh oui, mais interprété donc par Brassens en 1976. La chanson s'appelle Altesse, donc une version maquette hein, qui n'est finalement sortie sur aucun de ses albums de Brassens, mais qu'on a pu cependant écouter à l'instant sur les ondes hertziennes grâce à la magie de la technologie radiophonique. Donc c'était Altesse, donc un poème de Victor Hugo lui-même. Une autre interprétation maintenant, plus récente cette fois, d'un texte de Victor Hugo, avec le groupe Animal Mort. Animal Mort, ils viennent de sortir il y a quelques jours leur deuxième EP, qui s'intitule Bord de route. On va écouter la piste 4, Cave de Lille, écrit par Victor Hugo, donc, lors de sa visite à Lille en 1851, totalement scandalisé par l'insalubrité des quartiers ouvriers.

0: C'est la CAF de Lille.
1: La cave. La CAF de Lille. Bonjour Marceau qui écoute, qui chante et qui normalement écoute. Salut Marceau. CAF de Lille. Ouais, c'était beau. CAF de Lille à l'instant, donc interprété par Animal Mort en l'an 2025. La thématique ainsi que l'horaire me semblent en totale adéquation pour laisser le micro à l'homme que l'on nomme Julien Préfecture pour la chronique de Julien Préfecture. Es-tu prêt, Julien Préfecture ?
2: Sans doute.
1: Attention, voici le jingle de Julien Préfecture.

0: préfecture.
1: Ça avait pas l'air ouf, les caves de Lille. Pas complètement lolilol, pas beaucoup d'étoiles sur Booking, je pense. Les caves de Grenoble, ça devait aussi être à peu près pareil, comme les caves de Montluçon, de Belley ou de Moretel de Maille. Enfin, j'en sais rien parce que Victor Hugo a juste écrit sur les caves de Lille, mais j'imagine quoi, que c'était pas non plus Disneyland dans les autres caves des autres villes, et qu'on est bien content d'être plus confronté sous nos yeux, sous nos pieds, à cette effroyable misère effroyable, ici en Occident en tout cas, pas de manière aussi intense. Bon, mais quand même, il y a quelque chose que je regrette de cette époque. Et ouais, toujours à regarder en arrière le pélo. Quelque chose que je regrette non pas dans l'organisation sociale mais dans l'architecture. C'est pas les caves donc, mais les escaliers. Je veux dire les montées d'escaliers, les cages d'escaliers. Pourquoi on dit cage d'ailleurs, j'en sais rien. Enfin, si maintenant ça s'explique parce qu'ils sont enfermés, mais j'y reviendrai. Je dis cette époque à peu près. Hein. Victor Hugo écrivait au milieu du 19e siècle. Moi j'habite dans un immeuble de la fin du 19e siècle. Et j'ai donc la chance d'avoir des beaux escaliers, une belle montée d'escaliers. Non pas que tout soit clinquant, nickel, mon immeuble n'est pas trop bien entretenu, pas trop bourgeois, alors la peinture s'écaille, il y a des rats, il y a des marches un peu ébréchées. D'ailleurs c'est marrant, les deux premiers étages ont des marches en pierre, et puis après c'est du bois, comme si finalement il n'y avait pas eu assez d'argent pour finir en pierre, ou comme si on pouvait mettre du bois pour les pauvres qui habitent en haut. Bref, il n'est pas nickel, n'empêche que les escaliers sont quelque part majestueux, immanquables. Il y a même des fenêtres dans la cage d'escalier, ce qui fait qu'on n'a pas besoin de lumière le jour pour les monter. Voilà, tout simplement, il y a une beauté dans les escaliers, ce qui fait que malgré la flemme, la fatigue, le poids des affaires à porter, il y a toujours une part possible de plaisir. Alors ça m'attriste toujours quand je vais dans des immeubles modernes. Ça me fait même un ascenseur émotionnel par rapport aux immeubles anciens. Parce que les escaliers sont moches et surtout cachés. Des fois, c'est même très compliqué de les trouver. On essaye des portes en ayant peur de rentrer chez quelqu'un ou dans le placard à serpillière. Si on trouve la bonne, après on galère à trouver l'interrupteur, parce que même la journée, ils sont toujours dans le noir. De toute façon, c'est vrai qu'il n'y a rien à voir, parce que c'est généralement béton brut pour les marches comme pour les murs. Les escaliers, c'est vraiment l'endroit dans les immeubles où les archis parviennent à faire des économies, à dépenser le minimum d'argent. Tout le monde s'en fout des escaliers aujourd'hui. Ils ont tous le béguin pour les ascenseurs, on les voit tout de suite. Il y a des boutons lumineux, ils sont au centre du hall d'immeuble. Et même si on est en pleine forme, on est poussé à prendre l'ascenseur, à faire fonctionner une machine, à gaspiller de l'électricité. Peut-être que les archéologues du futur appelleront notre époque l'âge de l'ascenseur, qui a succédé à l'âge de l'escalier, lui-même ayant pris la suite de l'âge de l'échelle de bois. Mais le paradoxe, c'est que malgré tout le mépris que la nomenclatura de l'architecture et de la promotion immobilière affiche pour les escaliers, eh ben finalement, les autorités incitent des fois à ne pas utiliser l'ascenseur. Il y a des prospectus ou des petits panneaux qui disent que monter par les escaliers, ça évite les maladies cardiovasculaires, ça amoindrit les risques de cancer du sein, ça permet de gagner 3h15 de vie supplémentaire. Les mêmes petites consignes comptables qui incitent à faire 10 000 pas par jour. Parce que voilà, notre âge de l'ascenseur est dominé par les chiffres. Et le règne de l'utilitaire, du pratique. Les ascenseurs, c'est rudement pratique. On appuie sur un bouton et on monte sans effort. Ou alors, on est un peu comme le gouvernement et on passe notre temps à attendre l'ascenseur. Bref. Alors, c'est bientôt les municipales. Et les candidats cherchent tous des idées originales pour leur programme. Pourquoi pas la promotion de la beauté des escaliers ? Allez, avec un peu de chance, ça peut être marche après hache, marche après marche, une idée qui monte.
2: Attention, attention, attention.

0: Comme un
1: Oh mon Dieu, qu'est-ce que vous faites?
2: Un grand bravo à Julien Préfecture. Ouais,
3: merci.
2: Bravo, le poète. L'artiste.
0: Cette chanson est super.
2: Ça, c'était Hubert Félix Thiéphaine, ouais, c'était pas bien. Julien Préfecture.
0: Ah oui.
2: Hubert Félix Thiéphaine, donc, est son ascenseur de 22h43, piste 1 de son premier album en 1978.
0: Ah voilà.
2: Enchaînons tout de suite. Dans la rubrique « Quand les copains font des tubes qui ressemblent un peu trop à des tubes », on écoute maintenant Rock, Dudu et Puzz Mama qui ont sorti la semaine dernière un projet commun qui s'intitule « Chèvre à trois têtes ». La piste 1, c'est « Me laisse pas ». On l'écoute tout de suite sur l'émission Intrinsèque.

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1: Exact, magnifique. Mmh. Areski Belkacem à l'instant avec voilà, son morceau La Vache en date de 1980. Et donc, vous êtes rendu compte, on a écouté deux versions, le début d'une et la fin de l'autre.
2: Ah non, j'ai pas remarqué.
1: Parce qu'on y a discuté en même temps, c'est je n'en tiens pas rigueur.
2: C'était super quand même. Hein.
1: La première version était tirée de l'album Les Églantines sont peut-être formidables. Et la deuxième version, elle, de l'album Baraka. Baraka, j'en ai déjà parlé.
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1: Ouais, de cet album. Bah, il est sorti, il n'était jamais sorti justement.
2: Ah oui.
1: C'est cet album de Areski et Brigitte Fontaine, enregistré en 1980. Où il y avait, du coup, ils n'étaient pas contents du mixage, patin couffin. Mmh, quelques morceaux sont sortis, par exemple, ce morceau, Lavage, du coup, sur un autre album, plus avec une orchestration un peu plus variétoche. Mais ils ont ressorti, donc là, en 2025, cet album, donc Baraka, enregistré en 80, dans sa version brute, les maquettes non mixées, tout ça, tout ça. Ils ont bien fait, je trouve.
2: Ah, moi, je trouve aussi, oui. Ils ont très bien fait. Hein.
1: Mon Dieu, il est exactement 17h41. Il est temps de se mouvoir d'environ 6638 km pour laisser la place à Pedro Dos Dos pour son quart d'heure brésilien de Pedro Dos Dos. Attention, oui. Jingle.
2: Et c'est parti. J'aimerais vous parler de mon amour de la samba comme un amoureux qui, n'osant pas parler à celle qu'il aime, en parlerait à tous ceux qu'il rencontre. Bonjour et ça va.
4: Le quart d'heure de Pedro Dos Dos.
1: Il est là.
2: 2, 3, 4, 5, 6, 7, 8. Bonjour, bonjour, je suis là, et oui. ça tombe bien parce qu'aujourd'hui, je me suis dit que la dernière fois, j'avais fait vraiment carrément 25 minutes, hein, mon quart d'heure. On s'est dit ça.
3: Alors, donc bon, là, c'est 15 minutes.
2: Exactement, c'est ce que je me suis dit. Ouais, tu vois, j'ai préparé trois chansons d'à peu près 3 minutes chacune. Puis je vais essayer de pas trop parler, parce que comme ça, il y aura plus le temps. Voilà. Et du coup, je vais pas trop parler de cette chanson qu'on va écouter tout de suite, là, maintenant, qui s'appelle 1800 collines. J'en parlerai après. Voilà, c'est Beth Carvalho qui chante. Je voulais juste vous donner une petite indication que j'aime bien dans cette chanson, c'est soyez attentifs parce que vers la fin de la chanson, il y a une espèce de une sorte de petit gémissement de satisfaction très mignon qui m'aime beaucoup dans cette chanson, qui donne envie de l'écouter 10 fois de suite. Je l'ai beaucoup écouté ces derniers jours. Allez, paf, on l'écoute tous ensemble, c'est parti.
3: Tu vas chanter?
2: Non. Top. Okay.

0: Vous l'avez entendu ?
1: Oui.
0: Ah, c'est joli. Hein. Eh oui, alors, Mille et Saint Ascoline, cette chanson, je vous le dis maintenant, ce qu'elle raconte, parce que vous voyez, c'était quand même très positif, comme ça, très, très doux, très enlevé, très... voilà, eh bien, elle nous parle du fait qu'elle a gravi 1800 collines, mais elle n'a pas vu ne serait-ce que l'ombre de ce que son cœur désire. Oh, je suis à la recherche de mon amour pour tuer la saudade qui veut me tuer. Alors, je vous rappelle que la saudade, c'est à la fois le manque et le désir. Alors voilà, elle dit, j'ai monté les collines, je les ai redescendues. Voilà, un peu comme Sisyphe. Hein, on peut penser à ce mythe aussi du caillou qu'on est obligé de remonter.
2: Un peu comme un ascenseur émotionnel aussi.
0: Voilà, oui, c'est pour ça. Voilà, exactement, un ascenseur émotionnel. Et puis, du coup, ça sera un peu notre thématique ce soir, une partie de notre thématique, parce que la suite, la chanson qui vient après, parle aussi de monter une colline. Voilà, c'est un rapport avec les escaliers, l'ascenseur, tout ce qu'on disait tout à l'heure. Et là, c'est plus, un peu plus défaitiste. Hein, mais ça parle aussi d'un amour déçu ou qu'on ne trouve pas. Il est 2h du matin, je suis contrarié. J'attends mon amour et je vais remonter la colline sans joie, en espérant que... je sais pas si elle reviendra, si elle m'a abandonné. Mon espérance est morte. Oh, il me semble que mon cœur me dit que sans elle, je ne serai jamais heureux. Voilà. Une chanson de Nelson Cavaquinho que je vais chanter dans un premier temps, accompagné par un Cavaquinho, un type dont j'ai oublié le nom a enregistré sur Internet. Et on me fait des signes là qui me troublent.
2: Pardon,
0: déjà que j'ai du mal
2: pardon.
0: À me concentrer. T'es marrant, toi. On verra ça plus tard. Déjà que j'essaie de pas trop parler, je m'embarque là. Du coup, dans un premier temps, je chante sur un type. Tu vois, il y a un type qui s'est enregistré au Cavaquinho pour faire la chanson avec une petite boîte à rythme. J'ai oublié de noter son nom. Et puis ensuite, j'ai mixé, et puis on entendra Paulinho chanter la chanson, tu vois, mon maître.
2: Ah bah oui, voilà. T'as fait un schmilblick.
0: J'ai fait un mini schmilblick, parce que la version de mon maître, elle était un peu trop aiguë. Alors, sans trop de transition, écoutons ça, n'est-ce pas ? Et effectivement, je vais chanter avec un n'oublie pas, Brice, de me laisser le micro allumé, et c'est parti.
2: C'est mon kiki.
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1: Voilà, quelle belle chanson.
2: Magnifique.
1: Hein. Ouais, c'est superbe.
3: Très joli.
2: Ouais, bravo. Super.
1: Merci beaucoup. Alors j'enchaîne très vite, hein, parce que le temps passe hyper vite aussi. Alors voilà, vous voyez, ça faisait un peu un écho à notre première proposition. Chacun cherche quelqu'un qu'il ne trouve pas. Et oui, voilà, c'est un peu triste comme ça. Mais, quelque part, c'est Noël. Hein. Voilà, c'est Noël, c'est un conte de Noël que je vous propose ce soir.
3: En pleine période
1: soir.
3: De fête.
1: Voilà, c'est ça. Alors, quand je dis Noël, bon, attention, moi je parle du solstice d'hiver, bien sûr. C'est-à-dire ce moment où vous voyez la lumière disparaît, mais c'est l'annonce que la lumière revient. C'est surtout la fête de la nature qui retrouve le début de la lumière hein, qui rejaillit, n'est-ce pas?
3: Oui.
1: Voilà. Et du coup, notre dernière chanson, elle nous fait un peu penser à Noël. Elle s'appelle Minha Festa, c'est-à-dire ma fête. Et c'est une chanson de Nelson Cavaquinho aussi qui nous dit « Oh, voilà, c'est super, ma vie a changé. Tu as organisé une fête en moi. » Et oui, il dit ça comme ça. Ouais, « Organisé, achete-moi fête, Amy. » Et ceux qui me voient maintenant voient que ma tristesse s'est arrêtée. Et c'est pour ça que maintenant, je chante comme ça. La la la la, la la la la, la la la la la la la. Voilà, et alors là, j'ai fait un petit schmilblick. J'ai mélangé Clara Nunes, qui commence à chanter. Ensuite, un ami qui chante.
3: Ah,
1: peut-être même
3: le mec de Sassenage là, Pedro Dos Dos.
1: Voilà, c'est peut-être moi qui chante. Et puis après, en dernier recours, une petite famille qui chante. Alors c'est un bandoliniste. Je crois que c'est Chico de Hollande. Je sais plus du tout comment il s'appelle. En fait, j'ai oublié de le noter. Et en tout cas, il chante avec ses neveux. Et son frère ou je sais pas qui. Allez hop, c'est parti. On écoute ça. J'arrête de discutailler.

0: Bravo.
1: Bravo la famille.
2: Qu'est-ce qu'ils disent?
3: Bah, ils disent joyeuse fête des pères, en fait. Mais, en fait, mais voilà. Ça fait quand même penser un peu à Noël, quand même, tu oui, vois. C'est, genre, c'est ouais, la famille, il y a les enfants, ils crient.
0: C'était ta famille.
3: Ah, pas du tout, non. C'est un bandoliniste célèbre.
0: Ah, j'ai
3: oublié le nom, et oui, je le retrouverai, je le mettrai sur le site.
0: Mais promis. Avant, on a entendu.
3: Ah oui, c'est moi, je me suis enregistré à Saint-Étienne, dans l'entrée de mon appartement. J'avais une entrée.
0: Mais tu joues pas qu'à Saint-Étienne, parce que par exemple, là, tu venais de me dire que dimanche tu joues
3: à
0: Grenoble.
3: Alors oui, bon, il y a une. Ça sera peut-être moi ou peut-être. Je peux pas trop encore vous dire. Peut-être quelqu'un que je.
0: Ce sera de la bossa nova et de la samba.
3: Voilà, et puis oui. Si c'est pas moi, ce sera presque moi. Enfin, je sais pas comment le formuler, vous verrez bien. Vous avez qu'à venir écouter.
0: Ouais. Ok, c'est où, c'est quoi?
3: C'est à 16h, 8 rue Denis Papin. C'est pour un marché de Noël.
0: Ah, mais c'est pour le truc print.
3: Oui, c'est ça.
0: J'y serai aussi.
3: Ah, mais oui, mais attends, c'est toi. Tu fais un petit stand avec Alice Lognon, oui. C'est ça? Oh, c'est super, dis donc.
0: On va vendre notre livre, Madame Chien.
3: Waouh.
0: Bon, bref. on en parlera plus tard.
3: D'accord. Les 58, là.
0: Bravo, Pedro. Oui, bravo tout le monde. Merci à tous pour cette émission d'aujourd'hui même. Merci Julien qui est parti. Merci Brice et Monsieur Je Sais Tout. Merci Pedro. Merci Oliver. Et voilà, bah on se retrouve en 2026 pour de nouvelles aventures intrinsèques. On vous rappelle que toutes nos émissions sont réécoutables sur le site de Radio Campus Grenoble. Voilà, je crois qu'il n'y a rien après nous, du coup on va se mettre à un autre morceau, si ça dépasse un peu, au pire ce sera coupé, voilà.
3: C'est quoi?
0: Eh ben, une portugaise, Ana Moura, je ne sais pas si tu connais.
3: Ah oui, j'aime bien.
0: Et son titre, Afadista, car je trouve que nous passons malheureusement trop peu de fado sur les ondes hertziennes.
3: Ah c'est vrai, il faut y réfléchir.
0: Bon courage, bisous.

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0: Bonsoir.
1: Alors, pourquoi on a voulu faire une émission sur les sons de la nature et sur comment on les enregistre ? Alors, pour ma part, c'est quelque chose qui me passionne et même qui rythme pas mal ma vie. Ça fait plus de 5 ans que je me balade avec des micros dans les environnements naturels, mais aussi urbains, et que j'enregistre les sons des non-humaines, non-humains. Et que je les diffuse après sous forme de composition, de créa sonore ou juste comme ça. Aujourd'hui, donc dans Dégenré, on avait envie de laisser de la place aux animaux non-humaines et par l'écoute prêter attention à ces individus qui sont victimes du capitalisme, du patriarcat et du spécisme structurel. Et pourquoi faire ça dans une émission féministe ? Bah parce que la révolution, elle sera féministe et aussi antispéciste. Et toi, Alice, qu'est-ce qui t'a donné envie de faire cette émission ?
2: Eh bah, avant tout, c'était de pouvoir être là pour t'accompagner pour ta première émission, que tu aies un espace pour parler de ce que tu fais, mais aussi parce que c'est un sujet qui m'intéresse beaucoup et depuis longtemps, en tant qu'enfant d'éleveuse. Le rapport qu'on peut avoir aux humains, qu'ils soient considérés comme sauvages ou domestiques, et comment est-ce que ça permet de produire un discours sur elles et sur eux, mais aussi sur nous, qui souvent reproduit les rapports de domination. Donc c'est vrai que mon approche, elle n'est pas tant dans la pratique et l'enregistrement, comme ce que toi tu fais, Lou, mais plutôt sur des choses d'analyse théorique. Donc voilà, je suis contente de produire cette émission avec toi, et peut-être ça nous donnera envie de continuer à parler de ce sujet, puisque c'est un sujet qui est assez palpitant.
1: Trop bien. Donc pour commencer, on vous propose donc de commencer par un petit quiz en trois temps. Donc fait de croassement, stridulation, grincement, ululement, bref, de sons d'animaux non humains. Et pour commencer, on va entendre des chants. Tendez bien l'oreille.

0: Alors, moi je sais ce que c'est, mais enfin qui c'est? Cynthia Alice, vous avez une idée de qui on vient d'entendre?
1: Ben alors, on est sur la famille des Batraciens.
0: Ouais.
1: Laquelle exactement, je sais pas. Des crapauds?
0: Non, mais
2: des grenouilles?
0: ouais, c'est bien une grenouille qu'on vient d'entendre, même. Enfin, je crois que oui, si on en entend qu'une. Donc, on entend une rainette méridionale. Donc, c'est une douce nuit du mois de mai 1.

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5: Bonsoir à toutes et à tous, vous écoutez Là où on va sur Campus Grenoble 90.8. Comme d'habitude, nous partons ensemble pendant une heure à la découverte des musiques dites traditionnelles ou anciennes, à la découverte de ces musiques qui constituent le patrimoine musical d'un pays, d'une région ou d'une contrée de notre planète. À chaque émission, on s'arrête dans un pays pour en explorer les musiques jouées depuis 200 ans ou depuis 2 mois. Au programme, il y aura de la musique ancienne jouée traditionnellement ou non, des artistes peu ou pas connus, des instruments disparus ou redécouverts, des cultures ancestrales ou modernes. Bref, un tour du monde musical traversant les frontières et les horizons, un voyage à travers l'espace et le temps, un voyage sans passeport ni visa, un voyage en toute liberté sans contrainte ni permis de conduire, car là où on va, on n'a pas besoin de route.

Et pour cette 58e émission de Là où on va, je vous propose ce soir de partir à l'ouest de l'Afrique, mais plus particulièrement au Kenya. Pour introduire et vous présenter cette émission, je vais vous lire un article sur le Kenya issu du guide du Routard. Le Kenya attire surtout pour sa faune sauvage et ses paysages modelés par le rift qui se combinent en un unique terme, safari.

parc marin incitant à la plongée sous-marine, forêts et déserts, randonnées pédestres et même, pour les amateurs, alpinisme, notamment avec le mont Kenya. Le rouge de la terre, le vert des feuillages, le blanc du sable, le bleu de l'eau. Si vous vous apprêtez à vivre au Kenya votre première rencontre avec la faune africaine, vos rêves de gosse ne seront pas déçus.

De retour sur Campus Grenoble 90.8, c'est l'émission là où on va consacrer au Kenya. Le morceau que vous venez d'écouter, c'était Ochieng Nelly avec Nico Demo, extrait de l'album Happy Hour Benga. Et pour ouvrir cette émission, c'était le groupe Owini Sigoma Band avec le morceau Nabed Nad Eipinika, extrait de l'album Owini Sigoma Band. Nous poursuivons notre exploration de la musique traditionnelle du Kenya et plus particulièrement, nous allons nous arrêter sur un style de musique qui a fait florès à partir des années 60-70. Il s'agit du benga. Alors, le benga, déjà pour vous expliquer ce que c'est, je vais vous lire un article que j'ai trouvé sur le site de radiofrance.fr. Libéré en 1963 de la colonisation britannique, le pays et sa capitale incarnent le nouveau modernisme de l'Afrique de l'Est, attirant sur place une importante scène musicale qui donnera naissance au benga. Nairobi, un matin de 1974. Un expatrié bedonnant s'agace au volant de son automobile. Scotché dans les embouteillages du matin. Il devient décidément impossible de circuler dans la capitale kényane où les chantiers des tours et des buildings se multiplient. Hôtels internationaux, sièges de grandes entreprises, centres de conférences, la ville et ses avenues bordées de palmiers, The Green City in the Sun, incarne une nouvelle modernité du continent africain. Une décennie plus tôt, en décembre 1963, le pays avait accédé à l'indépendance vis-à-vis de la Grande-Bretagne, à l'issue d'une longue période coloniale qui s'était achevée dans le sang par la révolte des Momo, des paysans Kikuyus, dépossédés de leurs terres. Issu de cette ethnie, la principale du pays, le nouveau président Jomo Kenyatta, s'avère être un modéré, soucieux de gouverner de manière apaisée avec le Commonwealth, comme avec ses voisins ougandais et tanzaniens. Pour certains, les réformes ne vont pas assez vite. Le clientélisme perdure et l'extrême pauvreté est omniprésente. Pourtant, cette stabilité politique, alliée à une certaine liberté de parole, permet d'attirer sur place de nombreux artistes étrangers, faisant de Nairobi l'une des principales scènes artistiques africaines, où se mêlent influences congolaises, sud-africaines et occidentales, et qui donnera naissance à la fin de la décennie à un style musical typiquement kényan, le benga.

Vous écoutez Là où on va sur Campus Grenoble 90. C'était le morceau G. Aguco de l'artiste Daniel Wino Missigna, extrait de l'album Isaac Abudo. Et on poursuit notre exploration de la musique kényane en passant par notre case instru pas connue. Et aujourd'hui, dans Là où on va, se consacrer au Kenya, je vais vous parler de lyre, donc ce petit instrument à cordes, qui viennent forcément du Kenya. Et pour ce faire, je vais vous lire un extrait d'un article paru sur musicologie.org. Le nyatiti et le obakano, d'une taille supérieure, sont des lyres traditionnelles des Luos et des Guzili du Kenya. Ils comportent 8 cordes, tendu sur une barre de bois, nyatiti, ou de bambou, obokano. La caisse de résonance est constituée d'une demi-calebasse, ou de bois, recouverte de cuir. Le nyatiti mesure environ 90 cm de long. Les cordes, à l'origine en tendons d'animaux, sont maintenant en sisal ou en nylon. Traditionnellement, l'instrumentiste est assis sur le sol et maintenait un démontant de l'instrument avec le pied, les cordes à l'horizontale. De manière contemporaine, il est assis sur un tabouret, maintenant l'instrument sur une cuisse, l'obokano ou par une sangle, le nyatiti, les cordes à la verticale. Il peut marquer le rythme avec le pied, des clochettes attachées à la cheville, mais aussi en frappant le montant reposant sur le sol, avec un anneau métallique passé aux gros orteils. 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

Vous êtes de retour sur Campus Grenoble 90.8, c'est toujours là où on va, on est toujours consacré à la musique kényane. Alors, vous venez d'entendre, dans l'ordre d'apparition, un morceau traditionnel Nyatiti. Le morceau s'intitule « Zaplon Allo Ogola ». Juste après, c'était l'orchestre Todi National avec le morceau « Misumba », extrait de la compilation, l'excellente compilation « Kenya Spécial » volume 2, vous pouvez aussi vous faire le volume 1, c'est tout aussi bien. Et le morceau d'après, c'était Daniel Owino Missiani et le groupe Shirati Jazz avec le morceau Uos Yetek, extrait de l'album Pini Ozemer. Vous pouvez retrouver toutes les références de ces titres-là, bien sûr, sur le site de campusgrenoble.org. On s'arrête maintenant sur un artiste et même un groupe du Kenya emblématique. On a ouvert cette émission avec l'un de ses morceaux. C'est Owini Siguma Band. Je vais vous lire un petit article que j'ai trouvé sur le site bewaremag.com qui résume un peu la vie de ce groupe et notamment sur leur album Nyanza. Depuis leur début en 2009, le projet Owini Siguma Band n'a cessé d'évoluer. Rappelons-le, ce projet rassemble des artistes de Nyanza, région de l'ouest du Kenya, Nyatiti Joseph Nyamungu et Lou Charles Owoko, et des musiciens londoniens tels que le percussionniste Tom Skinner, Jesse Hackett au chant et au piano, et enfin Louis Hackett à la basse. C'est dans cette exploration culturelle que va se dessiner un afro-électro-beat. Des rythmes traditionnels kényans mixés à la sauce pop et électronique britannique. Nyanza, nom de la province qui a vu naître la musique Luo, est le nom du troisième opus de Owini Siguma Band. C'est sous la forme de documentaires retraçant le travail, les péripéties et les inspirations de ce groupe que l'on découvre le nouvel album Nyanza, sous fond de paysages colorés et ensoleillés. Ce n'est pas les tumultes de la vie citadine qui est donné à voir, mais la vie dansante et familière du village kényan d'où sont natifs Joseph et Charles. Dans leur album Nyanza, le groupe retrace les émotions ressenties et les expériences vécues lors de leur premier concert dans ce village qui leur est cher. Tom Skinner, batteur, se souvient. Ça a duré des heures et des heures. Il y avait de la musique très forte et beaucoup de changa, aussi appelé « tue-moi vite ». Le changa est un alcool fait maison qui, selon la légende, contient du kérosène et de l'acide de batterie. C'était l'une des nuits les plus dingues que j'ai vécues. J'étais au milieu de nulle part, dans l'arrière-pays kényan, sous les étoiles. Je ne crois pas m'être jamais senti aussi loin de ma vie normale. Ce troisième opus de l'Owini Siguma Band est sorti chez Brunswood, le label londonien du DJ Globetrotter, producteur de disques, programmateur radio sur la BBC, j'ai nommé Gilles Peterson.

Vous êtes toujours sur Campus Grenoble 90.8, c'est l'émission là où on va consacrer au Kenya. Vous venez d'entendre le morceau Jana Kulianda J de l'artiste Meja Issu. Ce morceau de la compilation Best of Kenyan Music Classic Volume 4 est juste avant. C'était bien entendu au Winnie Sigoma Band avec le morceau Luo Land, extrait de l'album Nyanza. On finit avec deux derniers morceaux qui vont vous mettre la pêche.

Et voici, c'est la fin de cette émission de Là où on va, consacrée au Kenya. J'espère que ça vous a plu. Vous venez d'entendre le morceau Nidunge Drums, extrait de l'album éponyme du groupe Owini Sigoma Band. Et juste avant, c'était Kila Siku de l'artiste Fadile Itulia et aussi de Iborian, extrait de l'album Kila Siku. C'est la fin, donc comme je viens de le dire, je vous souhaite une excellente soirée en compagnie de Campus Grenoble 90.8. N'oubliez pas que vous pouvez faire une petite recherche des titres si vous en avez envie sur le site de campusgrenoble.org. Je mets tous les titres et puis vous pouvez aller sur la page Facebook aussi de l'émission. Je vous souhaite une bonne soirée, à bientôt, ciao!

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0: Bonsoir à tous, vous êtes dans Sortez les briquets, l'émission qui allume la radio Silab tous les mardis à 20h avec, comme toujours, une sélecta 100% artiste minorisée de genre. Je suis Julie et c'est moi qui vais vous accompagner dans cette 119e émission, une émission qui, à l'approche des fêtes de fin d'année, eh bien, est un peu spéciale. Ce soir, en effet, nous vous avons invité, vous, chers auditeurices, à offrir à la personne de votre choix un morceau, comme un cadeau ou une pensée à celle qu'on aime, mais en musique, et partagé ici ce soir par la seule magie des ondes et de la voix. Au programme ce soir, on passera de Théodora à Joni Mitchell, en passant par la rappeuse japonaise Awish. On boutichèquera un peu, on chantera fort, mais surtout on ne s'oubliera pas. À tous celles pour qui les fêtes de fin d'année isolent davantage, cette émission est aussi pour vous. Moi, je vous la dédicace.
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0: Et on commence tout de suite avec le cadeau musical d'Hélène qui souhaite partager la chanson de Tattoo, All the Things She Said, à son petit chaton. Une chanson en souvenir, je cite, de ce super concert improvisé dans mon grenier avec nos meilleures tenues et maquillages pris en flag par des paparazzi, hashtag grillé par les voisins. Tattoo, All the Things She Said, un cadeau d'Hélène pour son petit chaton ce soir dans Sortez.

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1: Je dédicace le morceau Go de Théodora à Louise, à qui je fais un gros bisou, mais aussi à toutes les personnes qui veulent s'ambiancer et twerker pendant les fêtes de Noël sur, par exemple, la dinde ou la bûche. Voilà, des gros bisous. Bonne fête à tous et à toutes.

Hello les fabuleuses équipes de Sortez les Briquettes, et je voudrais dédicacer une chanson à une très très bonne copine qui s'appelle Daphne, qui est une personne qui m'inspire beaucoup. Et cette chanson, en fait, elle me rappelle un des plus beaux souvenirs que j'ai de cette année, qui c'est d'aller en concert voir Wolf Alice à Paris avec elle. Et la chanson que je voudrais lui dédicacer, c'est Bloom, Baby Bloom, parce qu'elle parle de même les fleurs les plus belles, il faut qu'ils poussent à côté de la terre, qui n'est pas toujours beau, belle. Donc voilà, c'est une chanson de même quand les choses ne vont pas très très bien, il faut se rappeler que bon, on passe tout par des moments difficiles et il faut foncer.

vers l'avant. Donc voilà, c'est une chanson hyper belle. J'aime beaucoup le message, j'aime beaucoup la musique et j'aime beaucoup cette copine, Daphné. Donc Daphné, c'est pour toi. Et merci la team des Sœurs Telebriquettes. Vous rockez. Bye!

0: c'est toi qui m'as offert ce briquet.
1: Non. Pourquoi je vous offrirais un briquet ?
2: Dans cette 119e émission de Sortez les briquets sur Syllab, on vous invite à donner en cadeau à la personne de votre choix, Adelphes, amoureux, amoureuse, parents, parentes, copaines, une musique que nous nous sommes donc empressés, nous la meute, de repartager ce soir pour vous sur les ondes. On poursuit donc avec les mots et le cadeau de Ben. J'offre à mon amie Léa Little Girl Blue de Nina Simone, que nous aimons beaucoup tous les deux. C'est comme si cette comptine avait le pouvoir de voyager entre le passé et le futur. C'est un état d'apesanteur que j'aime partager avec toi. Little Girl Blue de Nina Simone, un cadeau de Ben, pour Léa, dans Sortez les briquets.

Coucou, c'est Steph. Alors moi, j'offre le titre That's What Friends Are For de John Warwick and Friends. Je l'offre à tous mes amis, qu'ils vivent au Japon ou à La Réunion, à Rennes ou ailleurs en métropole, pour tous ces moments passés en votre compagnie, à regarder les étoiles, à aller à les concerts, à faire des nuits blanches, à visiter les caves, à snorkeler le dos en plein soleil, à blind tester ou jouer au palais jusqu'au bout de la nuit. Pour me supporter, que ce soit dans les bons ou les mauvais moments, pour tout ça, je vous aime les potos. Et ce morceau est pour vous. Alors continuez de briller comme le chante si bien John Warwick.

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3: Bonsoir à tous, j'ai décidé d'offrir le morceau Kushini Dashite de la japonaise Awich. Et j'offre ce morceau à Titouan.

0: Sarah, cette année, ça a été trop chouette d'apprendre à mieux te connaître et à approfondir notre amitié. Notre voyage à Berlin, nos sorties où on faisait les zinzins font que cette année 2025 aura eu un goût un peu spécial grâce à toi. Pour te remercier, je tiens à t'offrir cette chanson que l'on a écoutée en concert. Une chanson à notre image. C'est
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1: On continue cette playlist spéciale cadeau dans Sortez les briquets avec Benoît qui nous a écrit pour proposer une dédicace à sa maman, fan de Véronique Sanson. Benoît écoute d'ailleurs depuis plus d'un mois son album préféré, Hollywood, un album de Véronique Sanson, donc daté de 1977 et produit dans les studios de la Warner Bros. Records en Californie. Les précisions nous viennent de Benoît. Pour sa mère, il offre donc l'un des titres de l'album et qu'il aime beaucoup lui aussi d'ailleurs. Il s'agit de L'amour est différent de Véronique Sanson.

0: C'est toi qui m'as offert ce briquet.
1: Non. Pourquoi je vous offrirais un briquet ?
2: Alors, salut à tous. Aujourd'hui, je voudrais dédicacer la chanson de We Belong Together de Mariah Carey à Laurine. Pour plusieurs raisons, j'aurai pas assez de 30 secondes. La première, c'est un souvenir à New Orleans qu'elle pourra tous vous raconter, j'en suis sûre. Et la deuxième, c'est que quand elle est partie de Montréal et que j'écoutais cette chanson et que je pense à elle, et ben ça me faisait pleurer et du coup, ça rendait ça encore plus beau.

0: J'irai sur répondeur, je te rappellerai pas.
1: Alors, moi, je voudrais offrir à mes parents le titre de Françoise Hardy, Mon ami la rose, que j'ai découvert grâce à eux quand j'avais 8 ans, dans une version orientalisante interprétée par la chanteuse belge Natacha Atlas. C'est un titre que j'ai beaucoup écouté et aimé. Et c'est que tardivement que j'ai entendu la version originale sortie en 66, donc j'ai le plaisir de vous la partager ce soir. Bonne écoute sur Syllabe. On est...

Salut, j'ai découvert le morceau Camilla Diadi de Daniel Apes pendant des super vacances avec ma cousine Léna cet été. Donc voilà, je voulais lui offrir ce morceau.

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3: Toujours dans Sortez les briquets, dans cette playlist pleine de love, vous vous êtes invité à offrir une pensée en musique à la personne de votre choix. Et c'est Cess qui nous a écrit pour offrir le morceau qui va suivre. Hello les Yen, petite demande pour votre playlist de Noël. J'aimerais que dans des lions, ait la joie d'entendre en live sur les ondes Orcades de lire « Longue vie à la vieille roue et à toi, vieille branche ».

Hello la meute, c'est Manon. Pour célébrer cette fin d'année, que j'ai souvent fêtée avec elle d'ailleurs, j'offre à Romane, mon incroyable pilier de douceur et d'écoute depuis tant d'années, une chanson qu'elle m'a fait découvrir. Je te remercie Romane pour cette découverte de la musique réunionnaise, mais aussi de toutes les autres choses auxquelles tu m'as initiée et qui ont ouvert mon esprit quelque peu borné parfois. Je te souhaite de joyeuses fêtes de fin d'année avec Cartel de Maya Kamati, morceau sur lequel j'aurai plaisir à te voir danser et chanter le plus vite possible et le plus souvent possible surtout.

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1: Salut sur Télébriquet. Moi, j'aimerais offrir une chanson à mon père. Cette chanson, c'est River de Joni Mitchell, parce que c'est lui qui m'a vraiment donné l'amour de la musique. Et ça me rappelle beaucoup les longs trajets en voiture qu'on faisait pour qu'il m'amène à la danse. Voilà. Et on écoutait des albums entiers, dont cet album de Joni Mitchell. Et je l'en remercierai jamais assez pour ça. Bisous!

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3: Et pour clôturer cette émission spéciale cadeaux et casse dédi dans Sortez les briquets, on termine avec une lettre qui nous vient de Mika. Mika qui a une pensée à tous ces leux, je le cite, qui n'ont pas peur de chanter à fond dans leur voiture pour se libérer du quotidien. La première fois que j'ai entendu ce morceau, j'avais 6-7 ans, j'étais à l'arrière de la voiture de mes parents. L'autoradio cassette en mode FM, les enceintes qui grésillaient un peu dans la vieille Renault 19 que conduisait ma mère sur la route de l'école. Aujourd'hui, à chaque fois que j'entends cette chanson, j'ai envie de danser, de sauter et de chanter fort. À écouter à fond à tout instant quand le coup de blues frappe nos cœurs ou quand on a tout simplement un coup de fatigue, effet énergisant garanti. Freed from Desire de Gala dans Sortez les briquets, une dédicace et un conseil de Mika pour nous libérer du quotidien en chantant fort.

C'est donc sur Freed From Desire et le désir surtout de chanter fort que s'achève cette 119e émission de Sortez les briquets avec ce soir, vous l'avez entendu, une playlist collaborative et participative. Merci à tous pour vos pensées, vos mots et dédicaces qui j'espère auront trouvé leur chemin jusqu'aux oreilles de vos proches et être aimés. Si ce n'est pas le cas, le podcast sera accessible sur le site de la radio, c-lab.fr. Nous, on se retrouve la semaine prochaine pour une nouvelle playlist spéciale pour définitivement dire au revoir à 2025. D'ici là, prenez soin de vous et chantez fort. Bonne fête de fin d'année à tous. Des bisous.

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Objectif Lune. La Lune est vivante. Bienvenue à tous et à toutes dans votre chronique Objectif Lune, la chronique qui vous parle de la Lune. Penchons-nous sur un phénomène fascinant lié à notre satellite naturel. La Lune est vivante. Ou du moins en mouvement, car elle s'est rétrécie d'environ 90 mètres au cours du dernier milliard d'années. Cette constatation surprenante repose sur les données collectées par la sonde LRO, qui observe la Lune avec une résolution bien supérieure à celle des missions Apollo des années 60 et 70. Les scientifiques ont découvert sur la surface lunaire de nombreuses petites structures compressives appelées escarpements lobés, qui se forment lorsque la croûte lunaire se plisse. En réponse au refroidissement et à la contraction progressive de l'intérieur de la Lune. Ces escarpements sont souvent de forme sinueuse et s'étendent sur plusieurs kilomètres, témoignant de l'effort de la Lune pour s'ajuster à ce rétrécissement. Ce phénomène durable indique donc que la Lune n'est pas complètement morte géologiquement, contrairement à ce que l'on pensait. En effet, sa surface continue de se déformer lentement à mesure que le manteau lunaire perd de la chaleur. Cette perte de chaleur entraîne une contraction thermique responsable de la réduction de son rayon d'environ 90 mètres sur 1 milliard d'années. Un processus encore en cours aujourd'hui. Ce refroidissement modéré, estimé à une baisse d'une dizaine de degrés Kelvin dans les profondeurs lunaires au cours du dernier milliard d'années, est beaucoup plus lent que celui de la Terre, en raison de la lithosphère lunaire épaisse d'environ 1000 km, qui agit comme une couche isolante ralentissant l'extraction de chaleur. Cette contraction lente se manifeste par des fissures et plissements qui témoignent d'une activité tectonique lunaire très douce, sans plaque tectonique comme sur Terre, mais suffisante pour modeler la surface et créer de petits séismes. Ainsi, la Lune, sous son aspect apparemment immobile dans le ciel, est un astre toujours en évolution, animé par des forces interne, invisible, mais puissante. Ce rétrécissement explique aussi certains phénomènes observés comme le déplacement de certains cratères et ridules sur la surface. Alors, la prochaine fois que vous lèverez les yeux vers la Lune, souvenez-vous qu'elle est un être vivant à son échelle. Un globe fondamental.

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